0: Il est 3h.
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Bonjour à tous. Plus de 161 000 manifestants sur tout le territoire, 41 500 à Paris, d'après le ministère de l'Intérieur. La mobilisation lycéenne s'est poursuivie hier pour l'acte 5. Le ministère de l'Éducation nationale évoque un mouvement en recul avec 214 fermetures d'établissements scolaires. Un rendez-vous entre Édouard Geffray et les organisations lycéennes est prévu jeudi après-midi. Les regards sont désormais tournés vers la manifestation du 17 octobre ce samedi. Plusieurs organisations étudiantes et lycéennes appellent à participer à la journée d'action autour du thème du pouvoir d'achat. Le parquet national antiterroriste se saisit de l'enquête à Aubagne après la fusillade dans le collège Lacanal lundi. L'adolescent de 14 ans, suspecté d'être à l'origine des tirs, avait probablement adhéré à la mouvance qui glorifie les tueries de masse. Le texte sera examiné au Sénat dans les prochaines semaines, mais c'est une énorme satisfaction pour les associations féministes. Les députés ont adopté à l'unanimité la loi intégrale contre les violences sexistes et sexuelles. Un texte qui fait suite à l'affaire Liana et à la mobilisation qui a suivi dans le pays. Le texte comporte plus de 110 articles. Dans l'actualité également, des perquisitions menées par le parquet national financier hier. Plusieurs entreprises du secteur de la maintenance nucléaire ont été visées dans le cadre d'investigations sur des soupçons de corruption en bande organisée. Certains domiciles de salariés d'EDF ont également été perquisitionnés. D'autres logiciels piratés, c'est l'alerte émise par l'autorité nationale chargée de la cyberdéfense hier. Elle précise que des systèmes de réfrigération ont été visés au lendemain d'une première cyberattaque qui a touché plus de 250 magasins en France, majoritairement de la coopérative U et Intermarché. Et puis un mot de foot pour finir, Lens peut nourrir des regrets. Les Lensois se sont inclinés 2-0 sur leur pelouse face au Sporting Portugal lors de la deuxième journée de la Ligue des Champions. Les Sang et Or sont 19e du classement. Voilà pour l'essentiel de l'information, c'est la fin de cette édition. Très bonne journée à tous.

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Bonjour à tous. Il avait probablement adhéré à la mouvance qui glorifie les tueries de masse. Le point du parquet national antiterroriste qui s'est saisi de l'enquête sur la fusillade dans un collège d'Aubagne lundi. L'adolescent de 14 ans est toujours en garde à vue pour avoir tiré sur le proviseur de son établissement et une professeure. Le principal suspect exprime des regrets. Il admet avoir commis cet acte pour se venger du personnel de son collège. La mobilisation lycéenne s'est poursuivie hier partout en France pour l'acte 5. Une journée marquée par de nombreuses tensions dans les cortèges comme à Rennes, Strasbourg ou encore à Lyon. À Paris, des heurts ont éclaté sur le boulevard des Invalides et la place Vauban. Le ministère de l'Intérieur annonçait la mobilisation de plus de 161 000 manifestants dans le pays, dont 41 500 dans la capitale. Et l'annonce à retenir de cette journée de mobilisation, c'est le soutien de la CGT. L'organisation syndicale appelle au rassemblement samedi prochain dans le cadre de la mobilisation nationale contre la vie chère. La CGT prévoit une convergence des revendications lycéennes et des gilets jaunes. Un policier mis en examen pour violence aggravée. Il a été placé sous contrôle judiciaire après avoir éborgné un lycéen à Tours fin septembre en marge des mobilisations lycéennes. La procureure de Tours précise que le policier a également interdiction de porter et posséder un LBD. L'actualité, c'est également la reprise des tensions dans le détroit d'Ormuz. Un navire citerne et un porte-conteneur ont été touchés par des projectiles d'origine inconnue hier. Aucune information n'a été dévoilée concernant d'éventuels dégâts ou victimes. L'île Maurice a instauré un couvre-feu partiel pour cette nuit. Décision actée en raison des manifestations violentes qui ont touché le pays insulaire depuis plusieurs jours. Des rassemblements sont organisés pour protester contre la pénurie d'eau et l'augmentation du coût de la vie. La mesure prendra fin ce mercredi matin. Et puis en foot, Lille y a longtemps cru avant de céder. Les Lillois se sont inclinés 3-0 face à Arsenal ce mardi soir dans le cadre de la deuxième journée de la Ligue des Champions. Voilà pour l'info, très bonne journée à tous.

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0: Bonjour à tous. Plus de 160 000 manifestants selon le ministère de l'Intérieur, 480 000 selon les organisateurs. Les lycéens ont de nouveau défilé hier dans plusieurs villes pour dénoncer leurs conditions d'apprentissage à Rennes, Strasbourg ou encore Lyon. À Paris, des violences ont éclaté sur le boulevard des Invalides et la place Vauban. Et le policier accusé d'être à l'origine du tir de LBD qui a éborgné un lycéen à Tours, il a été mis en examen pour violence aggravée hier. Les faits s'étaient déroulés le 30 septembre dernier dans le cadre de la contestation lycéenne. Et dans ce contexte, 36 enquêtes relatives à des actes mettant en cause des policiers ont été confiées à l'IGPN depuis le début du mouvement. Et à Aubagne, le parquet national antiterroriste s'est saisi de l'affaire. On le rappelle, un collégien de 14 ans a ouvert le feu dans son établissement scolaire lundi et les enquêteurs ont découvert que le suspect était fasciné par les tueries de masse dans les écoles. Dans le reste de l'actualité, le projet de loi intégrale contre les violences sexistes et sexuelles adopté hier à l'unanimité par l'Assemblée nationale. Un texte dont l'examen a été accéléré après le choc provoqué par la mort de Liana dans le Gers. Il prévoit notamment une nouvelle infraction sur l'inceste ou encore la mise en place d'un socle minimal d'enquête dans toute procédure portant sur des violences sexuelles, sexistes ou intrafamiliales. L'examen doit se poursuivre au Sénat. L'Assemblée nationale de son côté a débuté hier soir l'examen du projet de loi de finances pour 2027. Les députés ont en effet rejeté la motion de rejet déposée par le Parti socialiste. Il reste 3863 amendements à examiner. Léon XIV a été opéré avec succès, mais le Saint-Siège a révélé que la tumeur retirée était cancéreuse. Le pape souffrait d'un nodule circonscrit au poumon repéré lors d'un examen de routine. Il s'agit de la première alerte de santé pour le souverain pontife de 71 ans depuis son élection à la tête de l'Église catholique en mai 2025. Et puis en football, Lille a longtemps cru à l'exploit, mais Arsenal était plus fort. Les Dogs se sont inclinés 3-0 hier lors de la deuxième journée de Ligue des Champions. Excellent début de journée à tous.
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0: Bélier, vous misez sur le bon cheval et vous obtenez des résultats à la hauteur de vos espérances bien plus vite que prévu.
1: Taureau, votre dynamisme hors pair et votre confiance en vous sont des atouts majeurs dans votre jeu.
2: Gémeaux, votre potentiel énergétique est excellent et vous permet de multiplier vos activités.
3: Cancer, vous redoublez d'efforts pour améliorer votre efficacité au bureau.
4: Lion, vous oscillez entre des phases up and down et le surmenage rejaillit sur votre morale.
5: Vierge, votre partenaire ne comprend pas vraiment votre comportement, alors soyez franc et confiez-lui vos problèmes.
6: Balance, livrez le fond de votre pensée au lieu de vous fermer comme une huître.
7: Scorpion, vos activités professionnelles sont au cœur de vos préoccupations, ne relâchez pas votre attention.
8: Sagittaire, si vous faites preuve de ténacité et de constance, vous récolterez les fruits de votre labeur.
9: Capricorne, continuez sur votre lancée, ne baissez pas votre garde en si bon chemin.
10: Verseau, vous trouverez des alliés pour soutenir vos démarches professionnelles.
11: Poisson, luttez contre votre nervosité en faisant des exercices de relaxation ou en pratiquant une activité sportive.
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1: Et nous sommes le 14 octobre aujourd'hui, nous fêtons les Justes. Et en ce 14 octobre, je pourrais vous parler du premier vol supersonique de l'histoire réalisé par Chuck Yeager en 1947. J'aurais aussi pu vous parler du prix Nobel de la paix attribué à Martin Luther King en 1964. Mais le 14 octobre 1876, dans le Doubs, naissait Jules Bonneau, célèbre anarchiste du début du XXe siècle. Il naît dans une famille pauvre et connaît sa première condamnation à 17 ans. Son engagement anarchiste est connu de tous les patrons de la région et personne ne veut l'engager. Engagé. En 1910, Bonneau se rend à Londres où il sera le chauffeur de Sir Arthur Conan Doyle, le père de Sherlock Holmes. De retour à Lyon, il est le premier à introduire l'automobile dans l'arsenal du crime et le 21 décembre 1911 commence réellement l'épopée de la bande à Bonneau. Avec trois complices, il s'attaque à la recette de la Société Générale à Paris. Suivront plusieurs autres braquages, souvent meurtriers, en France et en Belgique. Les photos de Bonneau et de ses complices s'étalent dans les journaux. Au printemps 1912, Bonneau trouve refuge a choisi le roi, près de Paris, et le dimanche 28 avril 1912, une quinzaine d'inspecteurs cernent le pavillon. Le siège et la fusillade commencent. 20 000 personnes accourent en train, en fiacre, en auto ou à pied. À midi, il y a près de 30 000 personnes autour du pavillon. Le siège dure des heures, la fusillade ne connaît aucun répit. Le pavillon est dynamité à plusieurs reprises. Jules Bonneau est atteint de 6 balles. La citation du jour est signée du dramaturge irlandais George Bernard Shaw. « Ne pas être anarchiste à 16 ans, c'est manquer de cœur. L'être encore à 40 ans, c'est manquer de jugement. »
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Bonjour à tous, les lycéens ont de nouveau défilé hier dans plusieurs villes pour dénoncer leurs conditions d'apprentissage. Ils étaient plus de 160 000 selon le ministère de l'Intérieur, 480 000 selon les organisateurs. En parallèle, le gouvernement a fait état d'un recul des fermetures d'établissements hier matin avec 214 lycées fermés contre 224 jeudi dernier. On rappelle que des représentants des mouvements lycéens ont rendez-vous demain avec le ministre de l'Éducation nationale, Édouard Geffray. Et depuis le début du mouvement, 36 enquêtes de l'IGPN, la police des polices ont été ouvertes, c'est ce qu'a indiqué hier le ministre de l'Intérieur, Laurent Nunez, devant le Sénat. Et d'ailleurs, le policier accusé d'être à l'origine du tir de LBD qui a éborgné un lycéen à Tours fin septembre, il a été mis en examen pour violence aggravée hier. Dans le reste de l'actualité, ce texte était réclamé depuis longtemps par les associations féministes et de défense des enfants. Le projet de loi intégrale contre les violences sexistes et sexuelles a été adopté hier à l'unanimité par l'Assemblée nationale. Il prévoit notamment une nouvelle infraction sur l'inceste ou encore la mise en place d'un socle minimal d'enquête dans toute procédure portant sur des violences sexuelles, sexistes ou intrafamiliales. L'examen doit se poursuivre au Sénat. Les pêcheurs vont recevoir une aide sur le carburant en avance. L'annonce hier du ministère de la mer, conséquence de la poursuite de la hausse des prix des carburants. Les 2000 entreprises de pêche devaient ainsi commencer à la toucher dès hier, 11 millions d'euros au total. Ce drame en Guyane, un enfant âgé de 7 ans, oublié dans un car scolaire, a été retrouvé mort hier en début d'après-midi. Le bus avait rejoint son dépôt. À ce stade, aucune information n'a été communiquée sur les causes exactes du décès de l'enfant. Une enquête est en cours, notamment pour établir les responsabilités de chacun. Et puis on termine avec un mot de football. Lille a résisté et a cru à l'exploit à Arsenal avant d'encaisser 3 buts en 7 minutes. Les Gunners s'imposent 3-0 pour la deuxième journée de Ligue des Champions, c'était hier. Avant ça, Lens n'a pas fait mieux et s'est incliné à domicile face au Sporting Portugal. Score final 2-0. Excellent début de journée à tous.

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1: Jean-Louis Aubert ne s'en cache pas. C'est du deuil qu'est né son septième album, Rock Éclair, qui, pour ceux qui l'ignoreraient, est à peu de choses près le nom d'une grande entreprise de pompes funèbres. Bref, la maladie et la mort de son père, décédé en novembre 2009, planent sur cet album qui relate des derniers mois de sa vie, à l'image de Marcel, une vieille femme de plus de 80 ans que Jean-Louis croisait tous les jours à l'hôpital alors qu'il rendait visite à son père. Une vieille dame qui avait la chambre face à celle du papa de Jean-Louis. Sa porte était toujours ouverte et personne ne venait plus la voir depuis des semaines. Alors un jour, comme ça, Jean-Louis entrera dans sa chambre et elle le regardera avec un visage d'enfant. C'est vrai, ajoute-t-il. En fait, une infirmière m'a expliqué que personne ne venait plus la voir depuis 8 mois. Alors quand je passais dans sa porte, je marquais le pas, je dansais « Bonsoir Marcel !» sans d'ailleurs que cela la fasse réagir. Les jours ont passé et un soir, elle m'a répondu par un petit mouvement de la main. Je me suis approché, son visage était comme l'image des sorcières dans les livres quand j'étais petit. Ça faisait très peur, le visage de la mort. Puis son regard s'est éclairé, elle s'est transfigurée et j'ai vu le visage d'une jeune fille semblant revenir du bal. Elle a dû s'en rendre compte parce qu'elle m'a souri et elle m'a dit « Il y a bien longtemps qu'un homme n'est pas entré dans ma chambre. » J'ai tâché de ne pas pleurer, je lui ai serré la main et je suis ressorti. Le lendemain, j'ai appris qu'elle était morte pendant la nuit.

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0: Que tu m'envoyais bizarre. Brune Journaille, bonjour tout le monde.
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0: Aujourd'hui, un poème. Le patois.
1: Son, véné, son, véné donc.
0: Ta parole, grand-mère, ainsi se colorait de rythmes singuliers, de vieilles expressions que j'entendais surpris, ne les comprenant pas. Mon père méprisait, un rien condescendant, ce patois, disait-il, un français mal parlé. Moi, j'aimais à l'entendre. On aime le mystère lorsqu'on est un enfant, et il n'avait d'étrange la parole des champs, des bois et des travaux. Mélancolique écume, aujourd'hui disparue, des ancêtres chenus scellés sous le tombeau. Et vainement, je cherche, en ma mémoire enfouie, cette sonnaille ancienne au berceau de jadis, où grand-mère chantait doucement sur ma vie, comme un songe fleuri au verger de l'oubli.
1: Son, véné, véné donc.
0: C'était un poème de Lionel Droitecourt. Un von Albert Schweitzer, Deutsch ist mir Muttersprache, denn der elsässische Dialekt, in dem ich sprachlich wurzle, Deutsch ist.
1: L'allemand est ma langue maternelle, car le dialecte alsacien dans lequel je m'enracine linguistiquement est allemand. C'est une citation d'Albert Schweitzer. Aujourd'hui, 14 octobre, bonne fête au juste au corps.
0: Bonne journée et nat fou.
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1: Elles nous servent pour laver un peu tout dans la cuisine, la vaisselle, le plan de travail ou même l'évier. Nos éponges peuvent rapidement devenir des nids à bactéries en accumulant de l'humidité et des restes alimentaires. Voici quelques conseils pour éviter ça. Premier réflexe, évitez de laisser vos éponges humides traîner au fond de l'évier. Après chaque utilisation, rincez-la soigneusement et saurez-la et surtout laissez-la sécher à l'air libre sur un petit porte-éponge. Cela limitera la prolifération des bactéries qui aiment particulièrement l'humidité. Pour en éliminer encore plus, vous pouvez aussi régulièrement traiter vos éponges à la chaleur. L'ANSES recommande par exemple de plonger l'éponge dans une casserole d'eau portée à ébullition et de la laisser 5 minutes dans l'eau bouillante. Vous pouvez aussi la passer au lave-vaisselle, voire au micro-ondes, en vous assurant surtout qu'elle ne comporte pas de parties métalliques et qu'elle est bien humide pour qu'elle ne prenne pas feu. Malgré toutes ces solutions, vous n'y échapperez pas. L'éponge n'est pas un produit économique, il vous faudra tôt ou tard la jeter. Les avis d'experts divergent. Certains vous diront une fois tous les 15 jours, d'autres tous les 1 à 2 mois. Tout dépend aussi de son utilisation. Le mieux reste d'avoir une éponge distincte pour la vaisselle, l'autre pour les plans de travail et la table. Vous pouvez également opter pour des brosses à vaisselle ou même encore mieux des chiffons microfibres qui ont l'avantage de pouvoir passer à la machine à laver qui peuvent tout à fait remplacer vos éponges. Enfin, dernière recommandation, n'utilisez pas l'éponge de la vaisselle pour essuyer du jus de viande ou du poisson cru. Mieux vaut prendre un papier absorbant puis nettoyer la surface. Cela permettra d'éviter les contaminations croisées.
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0: Ah d'accord.
1: On poursuit notre saga Les musiques qui ont connu un regain de popularité grâce à la publicité. Et aujourd'hui, on parle de Gamme Vert qui a utilisé une chanson pour sa pub. Écoutez, je vous laisse deviner de quelle musique il s'agit.
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1: Vous avez reconnu ? Les plus jeunes ne connaissent peut-être pas cette chanson. Pourtant, c'était le tube de l'année 1974, Pierre Grolet avec son Lady Lay.

0: Allez, on s'en fait un deuxième pour aujourd'hui. Cette fois-ci, c'est la pub Sandaya. Et là, dans le slogan, ils ont été très loin dans le jeu de mots en reprenant « Do you do you Saint-Tropez ».
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0: On croit que c'est que le Saint de Saint-Tropez qui a été repris sur le sang de Sandaya. Mais ils ont été encore plus loin puisque le « Do you » devient « Daya ». Vraiment trop fort. À demain pour une nouvelle info.
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1: Bonjour à tous, les lycéens ont de nouveau défilé hier dans plusieurs villes pour dénoncer leurs conditions d'apprentissage. Ils étaient plus de 160 000 selon le ministère de l'Intérieur, 480 000 selon les organisateurs. En parallèle, le gouvernement a fait état d'un recul des fermetures d'établissements hier matin avec 214 lycées fermés contre 224 jeudi dernier. On rappelle que des représentants des mouvements lycéens ont rendez-vous demain avec le ministre de l'Éducation nationale, Édouard Geffray. Et depuis le début du mouvement, 36 enquêtes de l'IGPN, la police des polices ont été ouvertes, c'est ce qu'a indiqué hier le ministre de l'Intérieur, Laurent Nunez, devant le Sénat. Et d'ailleurs, le policier accusé d'être à l'origine du tir de LBD qui a éborgné un lycéen à Tours fin septembre, il a été mis en examen pour violence aggravée hier. Dans le reste de l'actualité, ce texte était réclamé depuis longtemps par les associations féministes et de défense des enfants. Le projet de loi intégrale contre les violences sexistes et sexuelles a été adopté hier à l'unanimité par l'Assemblée nationale. Il prévoit notamment une nouvelle infraction sur l'inceste ou encore la mise en place d'un socle minimal d'enquête dans toute procédure portant sur des violences sexuelles, sexistes ou intrafamiliales. L'examen doit se poursuivre au Sénat. Les pêcheurs vont recevoir une aide sur le carburant en avance, l'annonce hier du ministère de la mer, conséquence de la poursuite de la hausse des prix des carburants. Les 2000 entreprises de pêche devaient ainsi commencer à la toucher dès hier, 11 millions d'euros au total. Ce drame en Guyane, un enfant âgé de 7 ans, oublié dans un car scolaire, a été retrouvé mort hier en début d'après-midi. Le bus avait rejoint son dépôt. À ce stade, aucune information n'a été communiquée sur les causes exactes du décès de l'enfant. Une enquête est en cours, notamment pour établir les responsabilités de chacun. Et puis on termine avec un mot de football. Lille a résisté et a cru à l'exploit à Arsenal avant d'encaisser 3 buts en 7 minutes. Les Gunners s'imposent 3-0 pour la deuxième journée de Ligue des Champions, c'était hier. Avant ça, Lens n'a pas fait mieux et s'est incliné à domicile face au Sporting Portugal. Score final 2-0. Excellent début de journée à tous.
2: Bonjour.

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2: Bonjour à toutes et à tous et bienvenue sur notre antenne. À l'approche des vacances de la Toussaint, nous braquons nos projecteurs sur notre territoire et ses savoir-faire locaux. Du 19 octobre au 1er novembre 2026, l'événement régional Savoir-faire Alsace revient pour une édition placée sous le signe de la découverte et de la solidarité. Organisée par le réseau des offices de tourisme d'Alsace en partenariat avec Alsace Destination Tourisme, ces deux semaines permettent au grand public de pousser les portes d'entreprises habituellement fermées aux visiteurs. Pour en parler aujourd'hui, nous recevons Simone de l'Office du Tourisme. Bonjour Simone.
3: Bonjour à tous.
2: Alors Simone, on connaît bien l'Alsace au printemps ou à Noël, mais quel est l'objectif principal de cette opération organisée en plein cœur de l'automne, durant une période habituellement plus calme?
3: Vous savez, Victor Hugo disait « La curiosité est une gourmandise et il faut rester curieux ». Alors voyons et dévorons des yeux et des oreilles. Cette semaine donc doit vous permettre à tous et à toutes de partir à la découverte de métiers et de savoirs inconnus. Pendant deux semaines, 178 entreprises de toute l'Alsace ouvrent exceptionnellement leurs portes pour partager leurs métiers, leurs passions et leurs quotidien. Avec ces entreprises partenaires, le public pourra découvrir et échanger avec ceux et celles qui y travaillent. Des rouages d'un supermarché au quotidien d'un viticulteur, d'un fromager, d'un coutelier, ou alors toutes ces professions techniques ou manuelles, ben, les possibilités sont infinies.
2: Avis aux curieux, si l'on zoome sur notre territoire, la vallée de la Bruche, quelles sont les entreprises, les artisans ou les producteurs qui ouvrent leurs portes chez nous pour cette édition 2026?
3: Alors, l'offre dans la vallée de la Bruche est éclectique. Il y a une sortie au grand air avec l'ONF pour une séance de martelage en pleine forêt, la visite de l'imprimerie CIP à Viche, les visites des coulisses de l'écolieu La Rube à la Claquette, une découverte en immersion de la biscuiterie du Col de Salle à Bourbruche et du centre aquatique Boiséo à Labroc.
2: C'est une belle opportunité pour les touristes, mais aussi pour les habitants de la vallée et les familles. Est-ce que ces rencontres dans les ateliers peuvent aussi susciter des vocations chez les collégiens et lycéens du coin?
3: Eh bien, justement, c'est l'objectif de toutes ces journées et de toutes ces entreprises qui ouvrent leurs portes, c'est de peut-être faire naître des vocations, des passions, de trouver le métier d'une vie ou d'une nouvelle vie.
2: Alors venons à l'aspect pratique et solidaire. Cette année, participer à ces visites permet aussi de soutenir l'association Les Enfants de Marthe qui accompagne les enfants atteints de cancer à l'hôpital de Haute-Pierre. Simone, comment fait-on concrètement pour s'inscrire et participer à ces visites dans la vallée de la Bruche?
3: Alors c'est plutôt simple, rendez-vous sur le site savoir-faire.alsace. Vous avez toute l'offre des visites proposées en ligne que vous pouvez choisir une à une. Il suffit donc de s'inscrire et c'est gratuit pour les moins de 18 ans, les étudiants, les demandeurs d'emploi et les personnes en situation de handicap. Mais les inscriptions sont obligatoires et un minimum d'inscrits est toujours nécessaire pour que la prestation ait lieu. Alors je ne vous dis qu'une chose, profitez bien et restez curieux.
2: Et puis on rappelle donc le site www.savoir-faire.alsace où vous retrouvez toutes les informations nécessaires pour l'inscription. Le message est passé. Un grand merci Simone pour toutes ces explications.
3: Avec grand plaisir.
2: On rappelle les dates à noter dans vos agendas du 19 octobre au 1er novembre 2026. Ne manquez pas cette occasion unique d'explorer les entreprises de la vallée de la Bruche tout en faisant un geste du cœur pour les enfants de Marthe. Excellente journée à tous et restez à l'écoute de nos programmes.

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1: Mon père et je ne sais pas comment. Oh amour, ma mère et tous ses sentiments. Oh amour, mon frère et ma sœur évidemment. Oh amour, serait-ce un jeu d'enfant?

0: Ta parole, grand-mère, ainsi se colorait de rythmes singuliers, de vieilles expressions que j'entendais surpris, ne les comprenant pas. Mon père méprisé, un rien condescendant, ce patois, disait-il, un français mal parlé. Moi, j'aimais à l'entendre. On aime le mystère lorsqu'on est un enfant, et il n'avait d'étrange la parole des champs, des bois et des travaux. Mélancolique écume, aujourd'hui disparue, des ancêtres chenus scellés sous le tombeau. Et vainement, je cherche, en ma mémoire enfouie, cette sonnaille ancienne au berceau de jadis, où grand-mère chantait doucement sur ma vie, comme un songe fleuri au verger de l'oubli.
1: Son, son, veine, venez, venez, son, son, veine, veine donc, veine, veine donc.
0: C'était un poème de Lionel Droitecourt. Un von Albert Schweitzer, Deutsch ist mir Muttersprache, denn der elsässische Dialekt, in dem ich sprachlich wurzle, Deutsch ist.
1: L'allemand est ma langue maternelle, car le dialecte alsacien dans lequel je m'enracine linguistiquement est allemand. C'est une citation d'Albert Schweitzer. Aujourd'hui, 14 octobre, bonne fête au juste au corps.
2: Bonne journée et nat fou.
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1: Il est 9h.
2: Bonjour à tous. De nouveaux blocus sont en cours ce matin. La contestation lycéenne se poursuit pour demander de meilleures conditions d'apprentissage. Ainsi, des établissements sont bloqués à Paris ou encore à Marseille. Hier, les lycéens ont de nouveau manifesté. Ils étaient plus de 160 000 selon le ministère de l'Intérieur, 480 000 selon les organisateurs. On rappelle que des représentants du mouvement ont rendez-vous demain avec le ministre de l'Éducation nationale, Édouard Geffray. Et l'adolescent de 14 ans qui a ouvert le feu dans un collège d'Aubagne. Il a été transféré hier dans les locaux du parquet national antiterroriste à Levallois-Perret. Face aux enquêteurs, il a exprimé des regrets et a parlé de vengeance contre le personnel de son établissement. Il serait également fasciné par les tueries de masse dans les écoles. Dans le reste de l'actualité, il faudra du temps à la France avant de retrouver la confiance des marchés. Les mots ce matin de la directrice générale du Fonds monétaire international. Elle s'exprime alors que l'Assemblée nationale a débuté l'examen du projet de loi de finances. Hier, les députés ont rejeté la motion de rejet déposée par le Parti socialiste. Il reste 3863 amendements à examiner. D'autres systèmes ont été touchés par la cyberattaque contre des installations frigorifiques en France. C'est ce qu'a révélé hier l'Agence nationale de la sécurité des systèmes d'information. Ainsi, ceux de la société américaine Copland sont également concernés. En Ukraine, Volodymyr Zelensky déplore l'arrêt du partage des informations par les renseignements occidentaux et notamment américains. Le président ukrainien s'est exprimé hier alors que plusieurs infrastructures énergétiques sont visées par des missiles russes depuis hier. Et selon Zelensky, l'Ukraine n'a reçu aucune alerte préalable de la part de ses alliés occidentaux. Et le récent regain de tension avec Donald Trump fait craindre à Kiev un relâchement de ce soutien crucial. On termine en football. Lille a tenu tête à Arsenal avant de tomber. Les Lillois ont perdu 3-0 pour la deuxième journée de Ligue des Champions hier soir. Le LOSC qui a encaissé ses 3 buts en 7 minutes. Et avant ça, Lens n'a pas fait mieux et s'est incliné à domicile 2-0 face au Sporting Portugal. Excellent début de matinée à tous.
3: Bonjour à tous, bienvenue sur les ondes du 103.5 en FM 93.6 du côté Saalois. Nous sommes le mercredi 14 octobre et on souhaite une bonne fête au juste.

démarrer cette matinale, deux anniversaires aujourd'hui. Tout d'abord, celui de Usher, né un 14 octobre 1978 à Dallas, chanteur, danseur et acteur américain, figure majeure du R&B depuis les années 90. Il a été récompensé à plusieurs reprises et reconnu pour ses performances scéniques, ainsi que son influence sur la pop et la culture urbaine mondiale. Le deuxième chanteur, c'est Gérald De Palmas, de son vrai nom Gérald Gardrinier. Né un 14 octobre 1967, auteur, compositeur, interprète de pop-rock et guitariste français, il commence sa carrière dans le groupe Les Max Valentin. Son premier album solo, La Dernière Année en 1994, porté par le titre Sur la Route, lui vaudra la victoire de la Révélation Variété Masculine en 1995. Alors je vous propose d'écouter ces deux artistes. Tout d'abord Usher avec You Remind Me, ce sera suivi de De Palmas avec Regarde-moi bien en face. Je vous retrouve juste après pour nos infos locales. Très bonne écoute et belle journée sur RCB. 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
1: Pour nos infos du jour, la recyclerie de Russe par Emmaüs Mundo, Vallée de la Bruche. Tous les mercredis, rendez-vous de 10h à 18h. Et pour les horaires des maisons, France Service qui vous accompagne dans vos démarches administratives. À Schirmeck, tous les mercredis de 8h30 à midi et de 14h à 16h30. Du côté Saalois, de 8h à 13h et de 13h30 à 16h. Belle journée sur RCB.
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0: Et on se retrouve pour la météo du jour. Ce sera un petit peu brumeux sur l'ensemble de la région et pour toute la matinée, vous avez remarqué ces quelques brouillards qui sont fréquents ici ou là. Le soleil finira tout de même par percer et s'élargir au fil des heures, mais il faudra attendre le début, voire le milieu de l'après-midi. En tout cas, c'est une grande douceur qui va régner puisqu'on atteint tout de même les 10 à 13 degrés pour ce matin, malgré les brouillards, et 18 à même 21 pour cet après-midi. C'est un retour du redoux pour ces prochains jours, avant quelques gouttes de pluie à nouveau pour ce week-end. Tout de suite, c'est votre horoscope. Ce sera suivi de Justin Bieber, Daisy, Passy, quelques pages de publicité. À 10h, c'est votre flash d'information. Et je vous retrouve à 10h30 pour l'activité associative dans la vallée. Horoscope.
1: Bélier. Vous misez sur le bon cheval et vous obtenez des résultats à la hauteur de vos espérances bien plus vite que prévu.
2: Taureau, votre dynamisme hors pair et votre confiance en vous sont des atouts majeurs dans votre jeu.
3: Gémeaux, votre potentiel énergétique est excellent et vous permet de multiplier vos activités.
4: Cancer, vous redoublez d'efforts pour améliorer votre efficacité au bureau.
5: Lion, vous oscillez entre des phases up and down et le surmenage rejaillit sur votre morale.
6: Vierge, votre partenaire ne comprend pas vraiment votre comportement, alors soyez franc et confiez-lui vos problèmes.
7: Balance, livrez le fond de votre pensée au lieu de vous fermer comme une huître.
8: Scorpion, vos activités professionnelles sont au cœur de vos préoccupations, ne relâchez pas votre attention.
9: Sagittaire, si vous faites preuve de ténacité et de constance, vous récolterez les fruits de votre labeur.
10: Capricorne, continuez sur votre lancée, ne baissez pas votre garde en si bon chemin.
11: Verseau, vous trouverez des alliés pour soutenir vos démarches professionnelles.
12: Poisson, luttez contre votre nervosité en faisant des exercices de relaxation.

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0: Bonjour à tous. Un policier mis en examen hier pour violence aggravée. Il est accusé d'être à l'origine de la blessure d'un lycéen en marge d'une manifestation à Tours fin septembre. L'adolescent a perdu l'usage d'un œil. Hier, entre 160 000 et 480 000 personnes ont manifesté en France dans le cadre de l'acte 5 de la contestation lycéenne. Mouvement qui se poursuit ce matin avec des blocus constatés à Paris ou encore à Marseille. Un nouveau challenger sur la ligne de départ pour 2027. Natacha Polony déclare sa candidature à l'élection présidentielle. L'essayiste et directrice de la revue L'Audace l'a annoncé ce matin. Elle assure qu'elle peut gagner car elle estime que les Français ne se retrouvent dans aucune des candidatures actuelles. Les débats sur le projet de loi de finances continuent aujourd'hui à l'Assemblée nationale. Les députés se penchent ce mercredi sur le prélèvement sur recettes au profit de l'Union européenne. Et hier, la motion de rejet préalable du texte porté par le Parti socialiste a été largement repoussée. L'Assemblée nationale qui a adopté hier à l'unanimité la loi intégrale contre les violences sexuelles et sexistes. Un texte dont l'examen a été accéléré après le russe contre des infrastructures énergétiques. Des coupures d'électricité ont également été constatées dans plusieurs quartiers de Kiev. Hier, Volodymyr Zelensky a déploré l'arrêt du partage des informations par les renseignements occidentaux et le récent regain de tension avec Donald Trump fait craindre au président ukrainien un relâchement de ce soutien crucial. Léon XIV a été opéré avec succès, mais le Saint-Siège a révélé que la tumeur retirée était cancéreuse. Le pape souffrait d'un nodule circonscrit au poumon repéré lors d'un examen de routine. Et puis on termine avec du sport car il y a du football ce soir. Le Paris Saint-Germain joue la deuxième journée de la Ligue des Champions avec un choc à Manchester City, coup d'envoi à 21h. Lille a perdu 3-0 hier contre Arsenal et Lens n'a pas fait mieux et s'est incliné à domicile 2-0 face au Sporting Portugal. Excellente matinée à tous.
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1: Dans l'actualité environnementale aujourd'hui, WWF a publié son bilan sur l'état des populations des vertébrés sauvages. On ne pourra plus chasser le grand tétras en France. Et puis le pic d'El Niño est attendu pour décembre. La biodiversité est toujours en danger. C'est le bilan du rapport Planète Vivante, publié par WWF. Une étude qui permet de suivre l'état des populations de vertébrés sauvages. Ainsi, entre 1970 et 2022, la taille des populations d'animaux sauvages a diminué en moyenne de 73%. Mais il y a aussi des raisons d'espérer, car les politiques de conservation des espèces semblent fonctionner. Ainsi, la population mondiale de tigres sauvages a augmenté de plus de 70% en 15 ans. Et en France aussi, il y a de bonnes nouvelles. Quasiment disparue dans le pays dans les années 80, la loutre recolonise progressivement le territoire. La chasse au grand tétras est désormais définitivement interdite sur tout le territoire français. Un décret est publié au Journal officiel et il est entré en vigueur pour ériger cet oiseau au rang d'espèce strictement protégée. La loi interdit aussi strictement la destruction, l'altération ou la dégradation de ses œufs, de ses nids et de ses sites de reproduction. Et El Niño va encore s'intensifier ces prochains mois, c'est ce qu'indique l'Organisation météorologique mondiale. Son pic est attendu en décembre. On le rappelle, ce phénomène météo réchauffe les températures de surface dans le centre et l'est de l'océan Pacifique équatorial. L'épisode actuel pourrait devenir le plus intense jamais enregistré, amplifiant les effets du changement climatique d'origine humaine.
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1: Les Vichrus Lutzelouz vous invite à la soirée années 80. Préparez-vous à remonter le temps et à danser sur les plus grands tubes des années 80 jusqu'aux tubes d'aujourd'hui. C'est ce samedi 17 octobre à partir de 19h à la salle des fêtes de Lutzelouz. DJ Sébastien Faure sera aux platines pour vous faire danser toute la soirée. Restauration sur place avec tarte flambée. L'entrée est à 10€ avec une consommation offerte. C'est gratuit pour les moins de 14 ans. Attention, les places sont limitées. Réservation recommandée. Le cinéma Le Royal fête ses 30 ans, 1996-2026. À l'occasion de cet anniversaire, le cinéma vous invite à partager un week-end exceptionnel du vendredi 16 au dimanche 18 octobre. Les festivités débutent vendredi à 21h avec la projection gratuite du film Flipper. Le samedi 17, petits et grands pourront profiter de la projection des Mignons et des Monstres à 15h. Et à 18h, la soirée se poursuivra autour d'un repas composé de grillades, frites et boissons, accompagné du concert du groupe Entre Parenthèses. Le tarif pour cette soirée est à 20€ pour les adultes et 10€ pour les enfants. Et enfin, le dimanche 18 octobre, 3 séances vous sont proposées, Un amour d'épouvantail à 10h, Heart of the Beast à 14h et Les héros du Louvre à 17h. Le tarif est de 6€ par adulte, 4€ pour les enfants. Alors venez souffler les 30 bougies du cinéma Le Royal pour célébrer ensemble cet anniversaire. Ce 17 octobre, à la Maison des loisirs de Baramba, animation solidaire au profit de la Ligue contre le cancer. Pour Octobre Rose, un rendez-vous à partir de 16h avec la Zumba partie du cœur, du yoga doux et un blind test. Puis à 19h, le concert de la chorale Cœur de Femmes de Molsheim. Il y aura une petite restauration sur place. Spectacle d'origami, le papier en sculpture avec Justin. C'est à Mulbar-sur-Bruche, sous le préau de l'école, ce dimanche 18 octobre à 16h. Entrée libre, plateau à la sortie. Un concert paroles de piano par Vincent de Murcia. Cambrel, Brassens, Barbara, Renaud rencontrent Bach, Beethoven, Chopin ou Schubert. C'est organisé par Le Repère ce dimanche 18 octobre à 17h au Mémorial Alsace-Moselle. La section AGF Saulsure et l'association du Vert-Galant vous proposent la Saulsuroise. Ce dimanche 18 octobre, rendez-vous à 9h à la Maison des Loisirs. Au programme mini-conférence du Dr Feltz, échauffement collectif, puis départ dès 9h45 pour une marche de 5 km ou 8 km. Également une sortie VTT de 10 km. À partir de 11h30, vente de tartes flambées, gâteaux et boissons. La participation est de 10€ par personne, c'est gratuit pour les enfants. Un tour de cou rose vous sera offert et les bénéfices seront reversés à la Ligue contre le cancer. Pour le dress code, une touche rose. Venez avec un vêtement ou un accessoire rose pour soutenir symboliquement Octobre Rose. Vous avez jusqu'au 15 octobre pour vous inscrire via Helloasso ou par téléphone. Festival Jeux et Découvertes 3e édition à la salle Omnisport d'Ernolsheim-sur-Bruche de 10h à 18h. Découvrez des jeux de société en avant-première et rencontrez les auteurs et créateurs de jeux. Le festival Jeux Découvre est organisé par Ludimagine. Il y aura une tombola, restauration et buvette. Un festival pour jouer, découvrir et rencontrer ceux qui créent vos futurs jeux préférés. Pour le vendredi 23 octobre à 16h à la médiathèque de Schirmeck, les histoires qui font un peu peur pour les enfants de 3 à 6 ans. C'est en accès libre, sans inscription. Toujours pour le 23 octobre à la médiathèque La Locomotive de Vich, on vous propose le concert du trio Inima à 20h et l'entrée est gratuite.

cette balade nocturne terrifiante. Rendez-vous le samedi 24 octobre, départ de 18h30 à 21h à la salle des fêtes. Et bien sûr, venez déguisé. Spectacle et animation sur le parcours, petite restauration à la salle des fêtes et sur le parcours. Burger, tarte flambée et grillade. Le tarif est de 3€ la balade. On termine avec les nuits de phobie qui vous présente Circus Freaks. La plus grande attraction horrifique du Grand Est revient pour 6 soirées de phobie. Venez rencontrer les monstres dans un labyrinthe de 5000 m². Âme sensible, s'abstenir. Cette année, le cirque pose ses valises à la ferme horaire de Dorlisheim, mais derrière les lumières, les sourires et les couleurs se cache un spectacle beaucoup moins rassurant. Le célèbre labyrinthe horrifique des nuits de phobie revient dans la serre de la ferme, entièrement transformé, pour vous plonger dans l'univers d'un cirque aussi étrange que cauchemardesque. Créatures inquiétantes, artistes déjantés et surprises attendent le public. Retenez les dates, les 23, 24, 28, 29, 30 et 31 octobre à 18h30. Le tarif est de 10€ en pré-vente sur internet et 13€ en caisse du soir. Voilà pour les prochaines manifestations dans la vallée. Si vous avez besoin d'un renseignement, n'hésitez pas à vous rendre sur le site radio-rcb.fr dans la rubrique événements. À 11h, c'est votre flash d'information. Très bonne écoute sur RCB. 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

0: 11h.
1: Bonjour à tous. 96% des lycées sont ouverts, selon Édouard Geffray. Le ministre de l'Éducation nationale fait le point ce matin sur la contestation lycéenne, alors que de nouveaux blocages sont en cours à Paris, Marseille ou encore Lyon. Édouard Geffray annonce de son côté que 90 000 contributions ont été déposées sur la plateforme dédiée. Il assure également que plus d'un tiers des 3 000 professeurs remplaçants promis ont été déployés dans les établissements. Pas question, en revanche, selon lui, d'abroger la plateforme Parcoursup. Le ministre qui déplore également les violences contre les personnels de l'éducation nationale. 148 ont ainsi été blessés depuis le début du mouvement. En parallèle, 36 enquêtes relatives à des actes mettant en cause des policiers ont été confiées à l'IGPN. Les cours sont suspendus jusqu'à demain soir au collège Joseph Lacanal à Aubagne, établissement où un collégien de 14 ans est accusé d'avoir ouvert le feu lundi. Le principal et une enseignante avaient été blessés. Le parquet national antiterroriste s'est saisi de l'enquête. En attendant, les cours sont remplacés par des temps de parole. Dans le reste de l'actualité, le coup d'envoi des débats autour du budget 2027 a été donné hier à l'Assemblée nationale après que la motion de rejet du PS a été largement repoussée. L'objectif du gouvernement, on le rappelle, parvenir à un déficit à 5% du PIB l'an prochain. Les discussions reprennent cet après-midi avec un débat sur la contribution de la France à l'Union européenne. Un conseil de défense consacré à l'intelligence artificielle. Emmanuel Macron le réunit aujourd'hui à l'Élysée en présence de Sébastien Lecornu, de la ministre des Armées Catherine Vautrin et du chef d'état-major des armées. Le président de la République prône une meilleure régulation de l'IA. L'alerte de l'Office français de la biodiversité. Près de la moitié des petits cours d'eau étaient à sec fin septembre. Les situations les plus critiques sont situées sur l'axe allant de la Vendée à la région Grand Est. Une aggravation est aussi observée en Occitanie et en Auvergne-Rhône-Alpes. Et puis il y a du football ce soir. Le PSG joue la deuxième journée de la Ligue des Champions avec un choc à Manchester City à 21h. Excellente matinée à tous.
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1: Gratin de penne au brocoli et chou-fleur. Ingrédients pour 6 personnes. 500 g de penne. 150 g de brocoli en fleurette. 150 g de chou-fleur en fleurette. 50 g de beurre et 20 g pour le plat. 30 g de farine. 50 cl de lait. 75 g de gruyère râpée. Sel et poivre. Préparation de la recette. Commencez cette recette de gratin de penne au brocoli et chou-fleur en faisant cuire les fleurettes de chou-fleur et de brocoli à la vapeur pendant 20 minutes. Réservez-les. Faites fondre le beurre dans une casserole. Ajoutez la farine et fouettez pendant 2 minutes. Ajoutez le lait et faites cuire à feu doux en remuant sans arrêt jusqu'à l'obtention d'une béchamel lisse et nappante. Salez et poivrez. Ajoutez le gruyère râpé et mélangez bien. Faites cuire les pâtes dans l'eau bouillante salée, le temps indiqué sur le paquet pour une cuisson al dente. Égouttez-les et mettez-les dans un saladier. Préchauffez le four à 210 degrés, thermostat 7. Beurrez un plat à gratin. Mélangez les pennes, les fleurettes de brocoli et de chou-fleur avec la béchamel. Versez la préparation dans le plat à gratin. Enfournez et faites cuire 20 minutes. Servez dès la sortie du four. Je vous répète les ingrédients pour 6 personnes. 500 g de penne, 150 g de brocoli en fleurette, 150 g de chou-fleur en fleurette, 50 g de beurre et également 20 g pour le plat, 30 g de farine, 50 cl de lait, 75 g de gruyère râpée, sel et poivre.
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0: Bonjour à toutes et à tous, voici votre agenda sorti pour cette journée avec de belles idées entre Célestat, le Val-de-Villée et la vallée de la Bruche. On commence tout de suite avec un rendez-vous qui se tient aujourd'hui même, mercredi 14 octobre, à Célestat, une journée de réflexion consacrée au lien entre pratiques artistiques et santé mentale. De 8h30 à 17h au complexe Sainte-Barbe, professionnels, aidants et personnes concernées sont invités à échanger autour de ces thématiques. C'est gratuit, mais l'inscription est obligatoire. Après-demain, vendredi 16 octobre, direction L'Évasion à Célestat pour découvrir à 20h le spectacle Deux hommes dans un placard. Une pièce tout public, pleine de mimes et de tendresse, qui raconte l'histoire de deux frères élevés en vase clos. 45 minutes de poésie silencieuse au tarif de 12 euros. Toujours à partir de vendredi 16 octobre et jusqu'au dimanche 18, direction Plaine pour le train fantôme Halloween au chemin des Moujolles. L'accès au site est gratuit et vous pourrez embarquer à bord du Tortillard, tracté par une véritable locomotive à vapeur miniature, pour 20 minutes de voyage au tarif de 6 euros. Plus d'informations sur letortillard.fr. Samedi 17 octobre, dès 9h, direction Villée pour une sortie nature intitulée « Le champignon, c'est hallucinant ». Une balade pour apprendre à reconnaître les différentes familles de champignons et surtout ceux qu'on peut cuisiner ou pas. Le tarif est libre et conscient, inscription sur maisondelanature.muttersolz.fr. Et pour terminer ce tour d'horizon en beauté, rendez-vous dimanche 18 octobre à 17h au Mémorial Alsace-Moselle de Schirmeck pour un concert signé l'association Le Repère. Le pianiste et récitant Vincent de Murcia mêlera les mots de Brel, Brassens ou Barbara aux œuvres de Bach, Beethoven ou Chopin. L'entrée est libre avec plateau. Voilà pour ces belles sorties. Retrouvez encore plus d'idées sur le site internet de la radio. Belle journée à tous.
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0: Aujourd'hui, je vous propose de vous présenter Deux loups dans la plaine. Un matin, je trouve deux louveteaux orphelins dans une tanière près de la rivière. Je ne peux pas les laisser là. Ils sont trop petits pour se débrouiller seuls. C'est décidé, je les ramène avec moi. Ils retourneront à la vie sauvage quand ils seront plus grands. Cette histoire, parue en avril 2025 aux éditions Milan, c'est une histoire vraie. Celle de l'auteur et de deux louveteaux trouvés dans les plaines de Mongolie intérieure. Au campement de leur sauveur, ils doivent apprendre à cohabiter et interagir avec les chiens de berger adultes et surtout à se respecter les uns les autres. L'auteur, Black Crane, est chinois. Il s'est distingué par de nombreux livres autour des animaux de sa terre d'origine, mais pas seulement. Écologiste viscéral, il a contribué à sauver la race de chiens de la région, le bouvier mongol, ceux qui grandissent en même temps que les louveteaux. Deux loups dans la plaine, c'est une aventure qui met à l'honneur les relations entre les loups et les éleveurs nomades chinois. Un voyage qui nous entraîne dans les steppes de la Mongolie intérieure. Un album documentaire qui fait envoler les idées reçues que l'on peut avoir sur les loups. Ce n'est pas un album comme on a l'habitude d'en voir. C'est un album avec de vraies photos. De l'auteur, des paysages, des louveteaux recueillis et qui grandissent au fil des saisons. Des photos parfois prises au plus près des animaux dont on pourrait presque sentir le souffle. Une histoire vraie à destination des enfants, mais pas que, présentée sous forme d'un album documentaire. À la libraire qui me l'a conseillé, elle a part d'histoires vraies, celles qui ne mentent pas, qui les font grandir et éveiller leur soif de connaissance et de curiosité, celles dont ils se souviendront plus tard. Dépaysement garanti avec Deux loups dans la plaine de Black Crane à retrouver au rayon album de la médiathèque de Schirmeck.
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0: Bonjour à tous. L'avocat de l'adolescent qui a eu la main arrachée à Lens dépose plainte. Son client est selon lui victime de blessures de guerre. Amputé de la main gauche, sa main droite est également abîmée et il a été touché sur d'autres parties du corps. Une grenade de type assourdissante est à l'origine de ses blessures. Par ailleurs, l'adolescent de 16 ans éborgné après un tir de LBD à Tours est sorti de l'hôpital 2 semaines après les faits. Le policier à l'origine du tir est mis en examen pour violences aggravées. Pendant ce temps, un peu moins de 200 lycées sont fermés aujourd'hui en France, selon le ministre de l'Éducation Édouard Geffray, au lendemain d'une nouvelle journée de manifestation qui a rassemblé entre 160 000 et 480 000 personnes dans les rues. Les organisations lycéennes rencontreront demain les ministres de l'Éducation nationale et de l'enseignement supérieur. Une nouvelle candidature à la présidentielle, la 34e, celle de Natacha Polony. La journaliste se lance dans la course à l'Élysée. Elle estime que le pays est dans le chaos. Natacha Polony se dit confiante sur sa capacité à réunir 500 parrainages pour que sa candidature soit validée. Cette présidentielle est déjà le théâtre de tentatives de déstabilisation. Selon l'agence gouvernementale de détection de ces attaques, plus de 100 opérations d'ingérence étrangère visant la campagne ont été détectées, un chiffre bien supérieur au scrutin précédent. Des attaques venant surtout des réseaux pro-russes qui ont principalement visé Gabriel Attal, Raphaël Glucksmann et Édouard Philippe. Le Sénat commence aujourd'hui à examiner un projet de loi qui prévoit de durcir les peines contre ceux qui diffusent de fausses informations. Et puis en tennis, la retraite surprise de Gaël Monfils. Alors qu'il devait à l'origine participer à son dernier tournoi début novembre à Paris pour le Masters 1000, l'Agence internationale pour l'intégrité dans le tennis annonce que le Français est déjà considéré comme retraité. Il n'est plus inscrit au programme de contrôle antidopage, donc il n'est plus autorisé à participer au tournoi pour au moins 6 mois. Son dernier match remonte à l'US Open début septembre. Voilà pour l'info, excellent après-midi.
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1: Bonjour à toutes et à tous et bienvenue sur notre antenne. À l'approche des vacances de la Toussaint, nous braquons nos projecteurs sur notre territoire et ses savoir-faire locaux. Du 19 octobre au 1er novembre 2026, l'événement régional Savoir-faire Alsace revient pour une édition placée sous le signe de la découverte et de la solidarité. Organisée par le réseau des offices de tourisme d'Alsace en partenariat avec Alsace Destination Tourisme, ces deux semaines permettent au grand public de pousser les portes d'entreprises habituellement fermées aux visiteurs. Pour en parler aujourd'hui, nous recevons Simone de l'Office du Tourisme. Bonjour Simone.
2: Bonjour à tous.
1: Alors Simone, on connaît bien l'Alsace au printemps ou à Noël, mais quel est l'objectif principal de cette opération organisée en plein cœur de l'automne, durant une période habituellement plus calme?
2: Vous savez, Victor Hugo disait « La curiosité est une gourmandise et il faut rester curieux ». Alors voyons et dévorons des yeux et des oreilles. Cette semaine donc doit vous permettre à tous et à toutes de partir à la découverte de métiers et de savoirs inconnus. Pendant deux semaines, 178 entreprises de toute l'Alsace ouvrent exceptionnellement leurs portes pour partager leurs métiers, leurs passions et leurs quotidien. Avec ces entreprises partenaires, le public pourra découvrir et échanger avec ceux et celles qui y travaillent. Des rouages d'un supermarché au quotidien d'un viticulteur, d'un fromager, d'un coutelier, ou alors toutes ces professions techniques ou manuelles, ben, les possibilités sont infinies.
1: Avis aux curieux, si l'on zoome sur notre territoire, la vallée de la Bruche, quelles sont les entreprises, les artisans ou les producteurs qui ouvrent leurs portes chez nous pour cette édition 2026?
2: Alors, l'offre dans la vallée de la Bruche est éclectique. Il y a une sortie au grand air avec l'ONF pour une séance de martelage en pleine forêt, la visite de l'imprimerie CIP à Viche, les visites des coulisses de l'écolieu La Rube à la Claquette, une découverte en immersion de la biscuiterie du Col de Salle à Bourbruche et du centre aquatique Boiséo à Labroc.
1: C'est une belle opportunité pour les touristes, mais aussi pour les habitants de la vallée et les familles. Est-ce que ces rencontres dans les ateliers peuvent aussi susciter des vocations chez les collégiens et lycéens du coin?
2: Eh bien, justement, c'est l'objectif de toutes ces journées et de toutes ces entreprises qui ouvrent leurs portes, c'est de peut-être faire naître des vocations, des passions, de trouver

0: visites proposées en ligne que vous pouvez choisir une à une. Il suffit donc de s'inscrire et c'est gratuit pour les moins de 18 ans, les étudiants, les demandeurs d'emploi et les personnes en situation de handicap, mais les inscriptions sont obligatoires et un minimum d'inscrits est toujours nécessaire pour que la prestation ait lieu. Alors je ne vous dis qu'une chose, profitez bien et restez curieux.
1: Et puis on rappelle donc le site www.savoir-faire.alsace où vous retrouvez toutes les informations nécessaires pour l'inscription. Le message est passé. Un grand merci Simone pour toutes ces explications.
0: Avec grand plaisir.
1: On rappelle les dates à noter dans vos agendas du 19 octobre au 1er novembre 2026. Ne manquez pas cette occasion unique d'explorer les entreprises de la Vallée de la Bruche tout en faisant un geste du cœur pour les enfants de Marthe. Excellente journée à tous et restez à l'écoute de nos programmes.

0: Bonjour à tous. L'avocat de l'adolescent qui a eu la main arrachée à Lens dépose plainte. Son client est selon lui victime de blessures de guerre. Amputé de la main gauche, sa main droite est également abîmée et il a été touché sur d'autres parties du corps. Une grenade de type assourdissante est à l'origine de ses blessures. Par ailleurs, l'adolescent de 16 ans éborgné après un tir de LBD à Tours est sorti de l'hôpital 2 semaines après les faits. Le policier à l'origine du tir est mis en examen pour violences aggravées. Pendant ce temps, un peu moins de 200 lycées sont fermés aujourd'hui en France, selon le ministre de l'Éducation Édouard Geffray, au lendemain d'une nouvelle journée de manifestation qui a rassemblé entre 160 000 et 480 000 personnes dans les rues. Les organisations lycéennes rencontreront demain les ministres de l'Éducation nationale et de l'enseignement supérieur. Une nouvelle candidature à la présidentielle, la 34e, celle de Natacha Polony. La journaliste se lance dans la course à l'Élysée. Elle estime que le pays est dans le chaos. Natacha Polony se dit confiante sur sa capacité à réunir 500 parrainages pour que sa candidature soit validée. Cette présidentielle est déjà le théâtre de tentatives de déstabilisation. Selon l'agence gouvernementale de détection de ces attaques, plus de 100 opérations d'ingérence étrangère visant la campagne ont été détectées, un chiffre bien supérieur au scrutin précédent. Des attaques venant surtout des réseaux pro-russes qui ont principalement visé Gabriel Attal, Raphaël Glucksmann et Édouard Philippe. Le Sénat commence aujourd'hui à examiner un projet de loi qui prévoit de durcir les peines contre ceux qui diffusent de fausses informations. Et puis en tennis, la retraite surprise de Gaël Monfils. Alors qu'il devait à l'origine participer à son dernier tournoi début novembre à Paris pour le Masters 1000, l'agence internationale pour l'intégrité dans le tennis annonce que le français est déjà considéré comme retraité. Il n'est plus inscrit au programme de contrôle antidopage, donc il n'est plus autorisé à participer au tournoi pour au moins 6 mois. Son dernier match remonte à l'US Open début septembre. Voilà pour l'info, excellent après-midi.
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1: Et nous sommes le 14 octobre aujourd'hui, nous fêtons les Justes. Et en ce 14 octobre, je pourrais vous parler du premier vol supersonique de l'histoire réalisé par Chuck Yeager en 1947. J'aurais aussi pu vous parler du prix Nobel de la paix attribué à Martin Luther King en 1964. Mais le 14 octobre 1876, dans le Doubs, naissait Jules Bonneau, célèbre anarchiste du début du XXe siècle. Il naît dans une famille pauvre et connaît sa première condamnation à 17 ans. Son engagement anarchiste est connu de tous les patrons de la région et personne ne veut engagé. En 1910, Bonneau se rend à Londres où il sera le chauffeur de Sir Arthur Conan Doyle, le père de Sherlock Holmes. De retour à Lyon, il est le premier à introduire l'automobile dans l'arsenal du crime et le 21 décembre 1911 commence réellement l'épopée de la bande à Bonneau. Avec trois complices, il s'attaque à la recette de la Société Générale à Paris. Suivront plusieurs autres braquages, souvent meurtriers, en France et en Belgique. Les photos de Bonneau et de ses complices s'étalent dans les journaux. Au printemps 1912, Bonneau trouve refuge a choisi le roi, près de Paris, et le dimanche 28 avril 1912, une quinzaine d'inspecteurs cernent le pavillon. Le siège et la fusillade commencent. 20 000 personnes accourent en train, en fiacre, en auto ou à pied. À midi, il y a près de 30 000 personnes autour du pavillon. Le siège dure des heures, la fusillade ne connaît aucun répit. Le pavillon est dynamité à plusieurs reprises. Jules Bonneau est atteint de 6 balles. La citation du jour est signée du dramaturge irlandais George Bernard Shaw. « Ne pas être anarchiste à 16 ans, c'est manquer de cœur. L'être encore à 40 ans, c'est manquer de jugement. »
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1: Il est 14h.
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3: Bonjour à tous. L'adolescent de 14 ans qui a tiré au fusil de chasse lundi dans son collège d'Aubagne reconnaît les faits mais conteste avoir voulu tuer. C'est ce qu'annonce le parquet national antiterroriste qui précise qu'aucune pathologie psychologique n'a été décelée. Le jeune homme qui a blessé le principal de l'établissement ainsi qu'une enseignante admet avoir mûri son projet depuis plusieurs mois. Il motive son acte par une volonté de vengeance en raison d'un harcèlement par ses professeurs et ses camarades. Un peu moins de 200 lycées fermés aujourd'hui en France, selon le ministre de l'Éducation Édouard Geffray, au lendemain d'une nouvelle journée de manifestation qui a rassemblé entre 160 000 et 480 000 personnes dans les rues. La porte-parole du gouvernement Maud Bréjon assure que sur les 3 000 professeurs remplaçants prévus, 2 000 ont déjà pris leurs fonctions. Une nouvelle candidature à la présidentielle, la 34e, celle de Natacha Polony. La journaliste se lance dans la course à l'Élysée. Elle estime que le pays est dans le chaos. Natacha Polony se dit confiante sur sa capacité à réunir 500 parrainages pour que sa candidature soit validée. Cette présidentielle est déjà le théâtre de tentatives de déstabilisation. Selon l'agence gouvernementale de détection de ces attaques, plus de 100 opérations d'ingérence étrangère visant la campagne ont été détectées, un chiffre bien supérieur au scrutin précédent. Des attaques venant surtout des réseaux pro-russes qui ont principalement visé Gabriel Attal, Raphaël Glucksmann et Édouard Philippe. Le Sénat commence aujourd'hui à examiner un projet de loi qui prévoit de durcir les peines contre ceux qui diffusent de fausses informations. Les tensions sur l'approvisionnement en diesel pourrait persister jusqu'à l'année prochaine. C'est l'alerte de l'Agence internationale de l'énergie. La situation sur le marché du gasoil reste dépendante d'une reprise de l'approvisionnement en produits pétroliers en provenance du Moyen-Orient. Et puis le Mont Blanc continue de grandir, mesuré à un peu plus de 4807 mètres, près de 2 mètres de plus qu'en 2023. Des variations liées notamment aux conditions météo. Voilà pour l'info, excellente journée.

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1: Pour nos infos du jour, la recyclerie de Russe par Emmaüs Mundo, Vallée de la Bruche. Tous les mercredis, rendez-vous de 10h à 18h. Et pour les horaires des maisons, France Service qui vous accompagne dans vos démarches administratives. À Schirmeck, tous les mercredis de 8h30 à midi et de 14h à 16h30. Du côté Saalois, de 8h à 13h et de 13h30 à 16h. Très bonne écoute sur RCB.
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1: Les Vichrus Lutzelouse vous invite à la soirée années 80. Préparez-vous à remonter le temps et à danser sur les plus grands tubes des années 80 jusqu'au tube d'aujourd'hui. C'est ce samedi 17 octobre à partir de 19h à la salle des fêtes de Lutzelouse. DJ Sébastien Faure sera aux platines pour vous faire danser toute la soirée. Restauration sur place avec tarte flambée. L'entrée est à 10€ avec une consommation offerte. C'est gratuit pour les moins de 14 ans. Attention, les places sont limitées. Réservation recommandée. Le cinéma Le Royal fête ses 30 ans, 1996-2026. À l'occasion de cet anniversaire, le cinéma vous invite à partager un week-end exceptionnel du vendredi 16 au dimanche 18 octobre. Les festivités débutent vendredi à 21h avec la projection gratuite du film Flipper. Le samedi 17, petits et grands pourront profiter de la projection des Mignons et des Monstres à 15h. Et à 18h, la soirée se poursuivra autour d'un repas composé de grillades, frites et boissons, accompagné du concert du groupe Entre Parenthèses. Le tarif pour cette soirée est à 20€ pour les adultes et 10€ pour les enfants. Et enfin, le dimanche 18 octobre, 3 séances vous sont proposées, Un amour d'épouvantail à 10h, Heart of the Beast à 14h et Les héros du Louvre à 17h. Le tarif est de 6€ par adulte, 4€ pour les enfants. Alors venez souffler les 30 bougies du cinéma Le Royal pour célébrer ensemble cet anniversaire. Ce 17 octobre, à la Maison des loisirs de Baramba, animation solidaire au profit de la Ligue contre le cancer. Pour Octobre Rose, un rendez-vous à partir de 16h avec la Zumba partie du cœur, du yoga doux et un blind test. Puis à 19h, le concert de la chorale Cœur de Femmes de Molsheim. Il y aura une petite restauration sur place. Spectacle d'origami, le papier en sculpture avec Justin. C'est à Mulbar-sur-Bruche sous le préau de l'école. Ce dimanche 18 octobre à 16h, entrée libre, plateau à la sortie. Un concert paroles de piano par Vincent de Murcia. Cambrel, Brassens, Barbara, Renaud rencontrent Bach, Beethoven, Chopin ou Schubert. C'est organisé par Le Repère ce dimanche 18 octobre à 17h au Mémorial Alsace-Moselle. La section AGF Saulsure et l'association du Vert Galant vous proposent la Saulsuroise. Ce dimanche 18 octobre, rendez-vous à 9h à la Maison des Loisirs. Au programme mini-conférence du Dr Feltz, échauffement collectif, puis départ dès 9h45 pour une marche de 5 km ou 8 km. Également une sortie VTT de 10 km. À partir de 11h30, vente de tartes flambées, gâteaux et boissons. La participation est de 10€ par personne, c'est gratuit pour les enfants. Un tour de cou rose vous sera offert et les bénéfices seront reversés à la Ligue contre le cancer. Pour le dress code, une touche rose. Venez avec un vêtement ou un accessoire rose pour soutenir symboliquement Octobre Rose. Vous avez jusqu'au 15 octobre pour vous inscrire via Hello Asso ou par téléphone. Festival Jeux et Découvertes 3e édition à la salle Omnisport d'Ernolsheim-sur-Bruche de 10h à 18h. Découvrez des jeux de société en avant-première et rencontrez les auteurs et créateurs de jeux. Le festival Jeux Découvre est organisé par Ludimagine. Il y aura une tombola, restauration et buvette. Un festival pour jouer, découvrir et rencontrer ceux qui créent vos futurs jeux préférés. Pour le vendredi 23 octobre à

0: moment festif et donner un coup d'envoi de cette nouvelle édition de la fête foraine à Rotto. Et pour nos sorties d'Halloween, envie de frissons, engagez-vous sur le sentier de la terreur et tremblez dans le monde terrifiant que propose Bimusic. À travers champs, forêts et villages, revenants et êtres maléfiques vous accompagneront lors de cette balade nocturne terrifiante. Rendez-vous le samedi 24 octobre, départ de 18h30 à 21h à la salle des fêtes. Et bien sûr, venez déguiser. Spectacle et animation sur le parcours, petite restauration à la salle des fêtes et sur le parcours. Burger, tarte flambée et grillade. Le tarif est de 3€ la balade. On termine avec les nuits de phobie qui vous présente Circus Freaks. La plus grande attraction horrifique du Grand Est revient pour 6 soirées de phobie. Venez rencontrer les monstres dans un labyrinthe de 5000 m². Âme sensible, s'abstenir. Cette année, le cirque pose ses valises à la ferme horaire de Dorlisheim, mais derrière les lumières, les sourires et les couleurs se cache un spectacle beaucoup moins rassurant. Le célèbre labyrinthe horrifique des nuits de phobie revient dans la serre de la ferme, entièrement transformé, pour vous plonger dans l'univers d'un cirque aussi étrange que cauchemardesque. Créatures inquiétantes, artistes déjantés et surprises attendent le public. Retenez les dates, les 23, 24, 28, 29, 30 et 31 octobre à 18h30. Le tarif est de 10€ en pré-vente sur internet et 13€ en caisse du soir. Voilà pour les prochaines manifestations dans la vallée. Si vous avez besoin d'un renseignement, n'hésitez pas à vous rendre sur le site radio-rcb.fr dans la rubrique événements. Très bonne écoute sur RCB.
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0: Bonjour à toutes et à tous, voici votre agenda sorti pour cette journée avec de belles idées entre Célestat, le Val-de-Villée et la vallée de la Bruche. On commence tout de suite avec un rendez-vous qui se tient aujourd'hui même, mercredi 14 octobre, à Célestat, une journée de réflexion consacrée au lien entre pratiques artistiques et santé mentale. De 8h30 à 17h au complexe Sainte-Barbe, professionnels, aidants et personnes concernées sont invités à échanger autour de ces thématiques. C'est gratuit, mais l'inscription est obligatoire. Après-demain, vendredi 16 octobre, direction L'Évasion à Célestat pour découvrir à 20h le spectacle Deux hommes dans un placard. Une pièce tout public, pleine de mimes et de tendresse, qui raconte l'histoire de deux frères élevés en vase clos. 45 minutes de poésie silencieuse au tarif de 12€. Toujours à partir de vendredi 16 octobre et jusqu'au dimanche 18, direction Plaine pour le train fantôme Halloween au chemin des Moujolles. L'accès au site est gratuit et vous pourrez embarquer à bord du Tortillard, tracté par une véritable locomotive à vapeur miniature, pour 20 minutes de voyage au tarif de 6€. Plus d'informations sur letortillard.fr. Samedi 17 octobre, dès 9h, direction Villée pour une sortie nature intitulée « Le champignon, c'est hallucinant ». Une balade pour apprendre à reconnaître les différentes familles de champignons et surtout ce qu'on peut cuisiner ou pas. Le tarif est libre et conscient. Inscription sur maisondelanature.muttersolz.fr. Et pour terminer ce tour d'horizon en beauté, rendez-vous dimanche 18 octobre à 17h au Mémorial Alsace-Moselle de Schirmeck pour un concert signé l'association Le Repère. Le pianiste et récitant Vincent de Murcia mêlera les mots de Brel, Brassens ou Barbara aux œuvres de Bach, Beethoven ou Chopin. L'entrée est libre avec plateau. Voilà pour ces belles sorties. Retrouvez encore plus d'idées sur le site internet de la radio. Belle journée à tous.
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1: À l'approche de l'hiver, méfions-nous des promesses miracles pour booster nos défenses. Chaque automne, c'est le même refrain. Gélules, vitamines, tisanes, cure détox, les produits censés renforcer notre immunité envahissent les rayons. Mais notre système immunitaire n'a pas de bouton turbo que l'on pourrait activer en quelques jours. C'est un ensemble extrêmement complexe de cellules et de mécanismes qui nous protègent notamment contre les virus et les bactéries. Et pour qu'il fonctionne correctement, inutile de chercher des solutions spectaculaires, il faut surtout lui donner de bonnes conditions de travail. Premier allié, une alimentation variée et équilibrée. Les vitamines et les minéraux sont indispensables au fonctionnement normal de l'organisme. Mais cela ne signifie pas qu'il faut avaler des compléments alimentaires sans raison. Chez une personne qui ne présente pas de carence, leur efficacité pour booster l'immunité n'est pas démontrée. Deuxième élément essentiel, le sommeil. Dormir suffisamment et conserver des horaires réguliers participe au bon fonctionnement de nos défenses. Et puis il y a l'activité physique. Pas besoin de se lancer dans un entraînement intensif. Marcher, faire du vélo, nager ou simplement bouger régulièrement permet déjà de limiter la sédentarité. Enfin, pour éviter les infections hivernales, les gestes les plus simples restent importants. Se laver les mains, aérer les pièces, éviter les contacts rapprochés lorsqu'on est malade et, lorsque c'est recommandé, penser à la vaccination. Bref, pour préparer son immunité à l'hiver, pas besoin de miracle. Mieux vaut miser sur de bonnes habitudes que sur les faux boosters.
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1: Une nouvelle version du plus grand des classiques de la littérature française, sortie événement cette semaine. Fred Cavalier réalise la 10e grande adaptation, au moins au cinéma, des Misérables, une véritable super production française pour le roman de Victor Hugo, près de 33 millions d'euros de budget, une durée de 3 heures et un superbe casting, Vincent Lindon, Taraïm, Camille Cotin, Benjamin Laverne ou encore Noémie Merlan, une nouvelle version de cette fresque de personnages indémodables.
2: J'ai été Jean Valjean. Aujourd'hui je suis Monsieur Madeleine, maire de Montreuil-sur-Mer.
3: Tu es célibataire, des enfants ? Non. Et t'écoute bien, monsieur et madame Thénardier.
2: Tu peux pas rester avec ces gens. Faut que tu viennes avec moi.
1: Et l'une des grandes forces des Misérables est de mélanger les histoires personnelles des personnages et la grande histoire et cette révolte sociale à Paris.
2: Tous ces gens qui sont obligés de quémander du pain, c'est insupportable.
4: Parce que la République, c'est vous !
5: Je vais lui faire payer de nous avoir volé Cosette.
2: À trop vouloir l'ordre. On finit par engendrer le chaos.
1: Et Fred Cavalier nous propose une nouvelle lecture moderne du roman Fleuve, publié en 1862 avec comme grande force Vincent Lindon en Jean Valjean, un homme au parcours cabossé mais en recherche de rédemption qui lui convient parfaitement. Il va se livrer à un grand duel avec Taraïm en Javert et tenter de sauver Cosette, le tout dans un Paris en pleine révolution, une reconstitution grandiose pour cette fresque unique. Les Misérables sont à redécouvrir cette semaine au cinéma.
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0: Bonjour à tous. De plus en plus de femmes tuées par les coups de leur conjoint ou ex-conjoint en France. On a déploré l'an passé 111 victimes, soit 4% d'augmentation en un an, selon les chiffres du ministère de l'Intérieur. En moyenne, un décès est enregistré tous les 3 jours. Le Nord et les Bouches-du-Rhône font partie des départements les plus touchés par le phénomène. L'adolescent de 14 ans qui a tiré au fusil de chasse lundi dans son collège d'Aubagne reconnaît les faits, mais conteste avoir voulu tuer. C'est ce qu'annonce le parquet national antiterroriste qui précise qu'aucune pathologie psychologique n'a été décelée. Le jeune homme qui a blessé le principal de l'établissement ainsi qu'une enseignante admet avoir mûri son projet depuis plusieurs mois. Il motive son acte par une volonté de vengeance en raison d'un harcèlement par ses professeurs et ses camarades. Un soulagement pour une grande partie des salariés de Duralex. Le projet de reprise de la verrerie de l'entrepreneur Cédric Meston a été validé par le tribunal de commerce du Loiret. Sur 220 emplois, 155 seront maintenus. Duralex avait été placé en redressement judiciaire début juin, moins de 2 ans après sa reprise par les salariés réunis en coopérative. La prochaine présidentielle, déjà le théâtre de tentatives de déstabilisation. Selon l'agence gouvernementale de détection de ces attaques, plus de 100 opérations d'ingérence étrangère visant la campagne ont été détectées, un chiffre bien supérieur au scrutin précédent. Des attaques venant surtout des réseaux pro-russes qui ont principalement visé Gabriel Attal, Raphaël Glucksmann et Édouard Philippe. Le Sénat commence aujourd'hui à examiner un projet de loi qui prévoit de durcir les peines contre ceux qui diffusent de fausses informations. Et puis en foot, après les défaites de Lens et de Lille, le PSG joue ce soir dans le cadre de la 2e journée de la Ligue des Champions. Déplacement des Parisiens sur la pelouse de Manchester City. Les Anglais sont invaincus dans leur championnat avec 6 victoires en autant de matchs. À coup d'envoi de la rencontre, 21h. Voilà pour l'essentiel de l'actualité. Passez une excellente après-midi.
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1: Bonjour, au programme de votre soirée télé de ce mercredi 14 octobre sur TF1, Tracker, la suite de la série. Sur France 2, On aboie en silence, téléfilm. Sur TMC, Bonne conduite, film avec Laure Calamy. Pauline a une méthode bien à elle pour faire de la prévention routière. Formatrice dans un centre de récupération de points le jour, elle se transforme en serial killeuse de chauffeurs la nuit. Sur W9, Enquête criminelle, magazine. Sur France 3, Des racines et des ailes, magazine, présenté par Carole Gessler sur le thème Passion patrimoine, mon île en Normandie. Les îles anglo-normandes conservent leur patrimoine normand ancestral malgré leurs appartenances nationales différentes. Sur France 4, Johnny Hallyday symphonique, spectacle musical. L'objectif du directeur artistique historique de Johnny Hallyday est de faire revivre sur scène l'univers artistique du chanteur en faisant entendre sa voix accompagnée par 100 musiciens. Et puis sur M6, La France a un incroyable talent.
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bonsoir à tous. Plus de 900 membres des forces de l'ordre et 248 élèves blessés. Les chiffres de Sébastien Lecornu sur la mobilisation des lycéens. Interpellé au Sénat, le Premier ministre dénonce la classe politique qui est en train de courir après le mouvement lycéen pour le récupérer à des fins électorales. Une critique déjà faite par Emmanuel Macron ce matin en Conseil des ministres. Le chef de l'État dit déplorer que les angoisses légitimes de la jeunesse soient exploitées politiquement. Demain, les organisations lycéennes rencontreront les ministres de l'Éducation et de l'Enseignement supérieur. L'avocat de l'adolescent qui a eu la main arrachée à Lens dépose plainte. Son client est selon lui victime de blessures de guerre. Amputé de la main gauche, sa main droite est également abîmée. Il a été touché sur d'autres parties du corps. Une grenade de type assourdissante est à l'origine de ses blessures. L'adolescent auteur de coups de fusil dans son collège d'Aubagne lundi dit avoir agi par vengeance. Il se dit la cible de harcèlement de la part de ses professeurs et de ses camarades. Le collégien reconnaît les faits mais conteste avoir voulu tuer. Il avoue avoir mûri son projet depuis plusieurs mois. Ses tirs ont blessé le principal de l'établissement ainsi qu'une enseignante. Et Sébastien Coé, interrogé par des juges d'instruction, l'animateur mis en examen pour viol et agression sexuelle sur 4 femmes dont 3 mineurs, entendu aujourd'hui au tribunal de Paris, premier interrogatoire depuis sa mise en examen. Les faits reprochés se seraient produits entre 1997 et 2014. Le Vatican donne des nouvelles du pape après son opération chirurgicale hier, le retrait d'un nodule cancéreux au poumon. Le souverain pontife âgé de 71 ans suit une évolution post-opératoire normale. Il a commencé à marcher dans sa chambre et à effectuer des exercices de kinésithérapie respiratoire. Et puis le Mont Blanc continue de grandir, mesuré à un peu plus de 4807 mètres, près de 2 mètres de plus qu'en 2023. Des variations liées notamment aux conditions météo. Voilà pour l'info, excellente fin d'après-midi.

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1: Bonjour à toutes et à tous et bienvenue sur notre antenne. À l'approche des vacances de la Toussaint, nous braquons nos projecteurs sur notre territoire et ses savoir-faire locaux. Du 19 octobre au 1er novembre 2026, l'événement régional Savoir-faire Alsace revient pour une édition placée sous le signe de la découverte et de la solidarité. Organisée par le réseau des offices de tourisme d'Alsace en partenariat avec Alsace Destination Tourisme, ces deux semaines permettent au grand public de pousser les portes d'entreprises habituellement fermées aux visiteurs. Pour en parler aujourd'hui, nous recevons Simone de l'Office du tourisme. Bonjour Simone.
2: Bonjour à tous.
1: Alors Simone, on connaît bien l'Alsace au printemps ou à Noël, mais quel est l'objectif principal de cette opération organisée en plein cœur de l'automne, durant une période habituellement plus calme?
2: Vous savez, Victor Hugo disait « la curiosité est une gourmandise et il faut rester curieux ». Alors voyons et dévorons des yeux et des oreilles. Cette semaine donc doit vous permettre à tous et à toutes de partir à la découverte de métiers et de savoirs inconnus. Pendant deux semaines, 178 entreprises de toute l'Alsace ouvrent exceptionnellement leurs portes pour partager leurs métiers, leurs passions et leurs quotidiens. Avec ces entreprises partenaires, le public pourra découvrir et échanger avec ceux et celles qui y travaillent. Des rouages d'un supermarché au quotidien d'un viticulteur, d'un fromager, d'un coutelier ou alors toutes ces professions techniques ou manuelles, ben, les possibilités sont infinies.
1: Avis aux curieux, si l'on zoome sur notre territoire, la vallée de la Bruche, quelles sont les entreprises, les artisans ou les producteurs qui ouvrent leurs portes chez nous pour cette édition 2026?
2: Alors, l'offre dans la vallée de la Bruche est éclectique. Il y a une sortie au grand air avec l'ONF pour une séance de martelage en pleine forêt, la visite de l'imprimerie CIP à Viche, les visites des coulisses de l'écolieu La Rube à la Claquette, une découverte en immersion de la biscuiterie du Col de Salle à Bourbruche et du centre aquatique Boiséo à Labroque.
1: C'est une belle opportunité pour les touristes, mais aussi pour les habitants de la vallée et les familles. Est-ce que ces rencontres dans les ateliers peuvent aussi susciter des vocations chez les collégiens et lycéens du coin?
2: Eh bien, justement, c'est l'objectif de toutes ces journées et de toutes ces entreprises qui ouvrent leurs portes, c'est de peut-être faire naître des vocations, des passions, de trouver le métier d'une vie ou d'une nouvelle vie.
1: Alors venons à l'aspect pratique et solidaire. Cette année, participer à ces visites permet aussi de soutenir l'association Les Enfants de Marthe qui accompagne les enfants atteints de cancer à l'hôpital de Haute-Pierre. Simone, comment fait-on concrètement pour s'inscrire et participer à ces visites dans la vallée de la Bruche?
2: Alors c'est plutôt simple, rendez-vous sur le site savoir-faire.alsace. Vous avez toute l'offre des visites proposées en ligne que vous pouvez choisir une à une. Il suffit donc de s'inscrire et c'est gratuit pour les moins de 18 ans, les étudiants, les demandeurs d'emploi et les personnes en situation de handicap. Mais les inscriptions sont obligatoires et un minimum d'inscrits est toujours nécessaire pour que la prestation ait lieu. Alors je ne vous dis qu'une chose, profitez bien et restez curieux.
1: Et puis on rappelle donc le site www.savoir-faire.alsace où vous retrouvez toutes les informations nécessaires pour l'inscription. Le message est passé. Un grand merci Simone pour toutes ces explications.
2: Avec grand plaisir.
1: On rappelle les dates à noter dans vos agendas du 19 octobre au 1er novembre 2026. Ne manquez pas cette occasion unique d'explorer les entreprises de la vallée de la Bruche tout en faisant un geste du cœur pour les enfants de Marthe. Excellente journée à tous et restez à l'écoute de nos programmes.

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0: Bonsoir à tous. Plus de 900 membres des forces de l'ordre et 248 élèves blessés. Les chiffres de Sébastien Lecornu sur la mobilisation des lycéens. Interpellé au Sénat, le Premier ministre dénonce la classe politique qui est en train de courir après le mouvement lycéen pour le récupérer à des fins électorales. Une critique déjà faite par Emmanuel Macron ce matin en Conseil des ministres. Le chef de l'État dit déplorer que les angoisses légitimes de la jeunesse soient exploitées politiquement. Demain, les organisations lycéennes rencontreront les ministres de l'Éducation et de l'Enseignement supérieur. L'avocat de l'adolescent qui a eu la main arrachée à Lens dépose plainte. Son client est selon lui victime de blessures de guerre. Amputé de la main gauche, sa main droite est également abîmée. Il a été touché sur d'autres parties du corps. Une grenade de type assourdissante est à l'origine de ses blessures. L'adolescent auteur de coups de fusil dans son collège d'Aubagne lundi dit avoir agi par vengeance. Il se dit la cible de harcèlement de la part de ses professeurs et de ses camarades. Le collégien reconnaît les faits mais conteste avoir voulu tuer. Il avoue avoir mûri son projet depuis plusieurs mois. Ses tirs ont blessé le principal de l'établissement ainsi qu'une enseignante. Sébastien Coé, interrogé par des juges d'instruction, l'animateur mis en examen pour viol et agression sexuelle sur 4 femmes dont 3 mineurs, entendu aujourd'hui au tribunal de Paris, premier interrogatoire depuis sa mise en examen. Les faits reprochés se seraient produits entre 1997 et 2014. Le Vatican donne des nouvelles du pape après son opération chirurgicale hier, le retrait d'un nodule cancéreux au poumon. Le souverain pontife âgé de 71 ans suit une évolution post-opératoire normale. Il a commencé à marcher dans sa chambre et à effectuer des exercices de kinésithérapie respiratoire. Et puis le Mont Blanc continue de grandir, mesuré à un peu plus de 4807 mètres, près de 2 mètres de plus qu'en 2023. Des variations liées notamment aux conditions météo. Voilà pour l'info, excellente fin d'après-midi.
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1: On poursuit notre saga Les musiques qui ont connu un regain de popularité grâce à la publicité. Et aujourd'hui, on parle de Gamme Vert qui a utilisé une chanson pour sa pub. Écoutez, je vous laisse deviner de quelle musique il s'agit.
3: 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Grâce à Gamme Vert, c'est super.
1: Vous avez reconnu ? Les plus jeunes ne connaissent peut-être pas cette chanson. Pourtant, c'était le tube de l'année 1974, Pierre Grolet avec son Lady Lay.

0: Allez, on s'en fait un deuxième pour aujourd'hui. Cette fois-ci, c'est la pub Sandaya. Et là, dans le slogan, ils ont été très loin dans le jeu de mots en reprenant « Do you, do you, Saint-Tropez ».
1: Et quand revient l'été à Saint-Tropez.
0: On croit que c'est que le Saint de Saint-Tropez qui a été repris sur le sang de Sandaya. Mais ils ont été encore plus loin puisque le Do You devient Daya. Vraiment trop fort. À demain pour une nouvelle info.
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Sur votre plateau télé ce soir, Johnny sous un autre angle, une formatrice d'auto-école pas comme les autres et un voyage sur des îles. Johnny Hallyday symphonique sur France 4, spectacle musical. Yvan Cassar est le maître d'œuvre de la tournée. Dans ce projet d'envergure, l'objectif du directeur artistique historique de Johnny Hallyday était de faire vivre sur scène l'univers du chanteur en faisant entendre sa voix accompagnée par 100 musiciens.

0: Bonne conduite sur TMC, film avec Laure Calamy. Pauline a une méthode bien à elle pour faire de la prévention routière. Formatrice dans un centre de récupération de points le jour, elle se transforme en serial killeuse de chauffeur la nuit. Mais attention à ne pas se brûler les ailes.
1: Bonjour à tous. Pauline Cloirec, formatrice psychologue.
2: Alors d'après vous, l'utilité du port de la ceinture?
3: Je vous l'ai déjà dit, je la mets pas. Je supporte pas.
4: Vous avez toujours été formatrice?
1: À la base, je suis psychologue.
5: Des gonzesses qui nous apprennent à conduire, c'est la meilleure ça.
0: Des racines et des ailes sur France 3, magazine présenté par Carole Gessler sur le thème Passion patrimoine, mon île en Normandie. Les îles anglo-normandes conservent leur patrimoine normand ancestral malgré leurs appartenances nationales différentes, plongées au cœur de paysages exceptionnels. Johnny Hallyday symphonique sur France 4, bonne conduite sur TMC et des racines et des ailes sur France 3. Très belle soirée à tous.
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2: Salut les amis, c'est Philippe, c'est British Connection pour votre émission rock avec un album de la semaine, celui des Québécois de Free 51s. La série live Xutus et Ponta Pêche, Queen, deux titres pour le prix d'un, Johnny and Mary. Yazid nous parlera de Jimi Hendrix évidemment, et puis nouveauté avec La Strang, Fontaine DC, King of Leon, découverte avec Grace Sattory, Adam Shelter. Il y aura deux morceaux de Cocteau Twins, de Police et bien d'autres. Bienvenue, on est ensemble pour 2 heures de rock, d'excellent rock. Et on débute tout de suite avec AC/DC, classique du hard rock. En 77, Let There Be Rock, que le rock soit.

l'émission qui commence fort avec ce Wall au Tarosier. Puis dans 15 jours, attention, soyez à l'écoute, le nouvel album d'Editor se sortira. Il sera album de la semaine dans British Connection. Le chanteur et le claviériste d'Editors auront choisi 3 morceaux à vous faire écouter et ils vous en parleront en exclusivité dans British Connection. Dont ce titre, Call It In, Editors dans British Connection.

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Allez, un petit peu de calme dans ce monde de brut. Avec le nouveau single, The King of Leon, et oui, le 10e album sort le 6 novembre prochain. Un nouveau single plus intime, assez différent du King of Leon que l'on connaît, plus rock, plus flamboyant. Voici My World, King of Leon.

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1: Hey, hey, les amis. Tony pour Adam Shelter au micro. Venez découvrir notre dernier EP, 4 titres, First Shots, 4 Tunes. Nous vous proposons d'écouter maintenant Wasted Life dans British Connection.

0: C'est la première partie de l'album de la semaine. Ils nous viennent du Québec, de Free 51s, l'album Against All Odds.
1: Glass of Mosh Pit Blood est calqué sur un vieux chant marin, une chanson à boire. C'est en souvenir d'une tradition dans les petits bars qui était de payer la tournée de Jagger Master à ceux qui avaient été dans le Mosh Pit. Et c'est aussi un petit clin d'œil au Cosmic Psychos et à Renaud, notre ingénieur son, qui a subi notre volonté d'avoir du fuzz sur la basse sur cette chanson-là.

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Little Nemo à l'instant avec Cadavre Exquis, un groupe que j'adore, qui a une trentaine d'années, qui est toujours présent. Ils font partie de la Touch in Pop au même titre que Asylum Party, qui n'existe plus malheureusement, lui qui n'aura vécu que de 85 à 90. On aurait pu croire qu'il venait de Manchester, et bien non, il venait de Courbevoie, ce duo. Il laissera derrière lui une musique sombre et mélancolique. Asylum Party dans British Connection, Love or Madness.

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Elizabeth Fraser donnait l'impression qu'elle chantait dans une langue étrangère, hein, avec Cocteau Twins. Eh bien, elle utilisait réellement des bruits et des sons inventés. Elizabeth Fraser dans British Connection et son groupe Cocteau Twins sur le label 4AD.

Ça y est, le nouvel album, deuxième extrait du nouvel album de Fontaine d'ici sort vendredi. Tong, deuxième extrait de cet album, une voix passée au sampleur, Fontaine d'ici, Tong.

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1: Salut, c'est Grey Satori et mon EP Feeding Lights sera album de la semaine dans la prochaine session de British Connection. En attendant, je vous propose d'écouter le morceau No Regrets.
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0: C'est la deuxième partie de ça, de l'album de la semaine de Free 51. L'album s'appelle Against All Odds.
1: King of Nothing, c'est l'histoire de tous ceux qui s'achètent une guitare pour la première fois en rêvant de devenir des rockstars. Quand on sait que ça réussit à moins d'1% de tous ceux qui s'essayent et qui, malgré tout, continuent à jouer soir après soir pour faire plaisir à une poignée de gens. King of Nothing, ben, c'est en même temps pour nous rappeler de garder la tête froide, qu'on est les rois de rien du tout.

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1: Maintenant dans British Connection, je reçois le spécialiste, le grand spécialiste de Jimi Hendrix, j'ai nommé Yasin Manou.
2: Étant français, j'ai voulu mettre l'accent sur les liens forts qui unissaient Jimi Hendrix et la France. J'ai toujours pensé que son troisième pays d'adoption, après les USA, après l'Angleterre où il a démarré, enfin disons où il a atterri, c'était la France. Et les gens sont toujours étonnés quand je leur dis que les premiers concerts au monde que le trio de Jimi a fait, c'était en France. Évidemment, on est toujours persuadé, quand on n'est pas instruit sur Hendrix, qu'il a démarré aux USA. Oui, évidemment, il est né aux USA, il a commencé à jouer dans divers groupes dans son pays de naissance, mais il tournait en rond dans les années, au début des années 60, 65, 66. Et c'est en 66 qu'il a été repéré tout d'abord par la petite copine de Keith Richards, qui précédait la cinquième tournée des Stones aux États-Unis, et qui l'a repéré dans un club et l'a présenté un peu plus tard à Chas Chandler, le futur ex-bassiste des Animals, qui lui donc voulait quitter le groupe et chercher un jeune pour enregistrer éventuellement Hey Joe et en faire une star. Et il est tombé sur ce jeune inconnu, guitariste gaucher, noir, Jimi Hendrix, qui l'a amené à Londres. Et Jimi est arrivé à Londres le 24 septembre 66, et 5 jours plus tard, Chas amène son protégé dans un club, a priori le Blazes, le 29 septembre 66, où joue déjà l'organiste anglais Brian Auger. Et là, Jimi fait le bœuf avec Brian Auger, et ce soir-là, au restaurant, se trouve Johnny Hallyday, qui était là en Angleterre pour terminer l'enregistrement de son album La Génération Perdue. Et il entend ce guitariste fabuleux, incroyable, qui joue dans des positions pas possibles, avec les dents qui se roulent par terre. Bref, Jimi fait le show, et Johnny tout de suite pense à lui pour faire sa première partie. Lors d'une mini-tournée qui aura lieu 3 semaines plus tard et qui démarrait par Évreux le 13 octobre, Nancy le 14, Villerue le 15 et l'Olympia le 18 octobre. Voilà comment la connexion s'est faite entre les deux JH, Jimi Hendrix et Johnny Hallyday. Donc merci à Johnny d'avoir pu aider Jimi Hendrix et son trio à faire ses premiers pas au monde. Donc en effet, les premiers concerts au monde du Jimi Hendrix Experience se sont déroulés en France grâce à Johnny Hallyday il y a maintenant 60 ans. Merci Johnny.

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1: go. Souvent, la question m'a été posée pour savoir d'où venait cette passion totalement dingue pour Jimmy. J'ai pas vraiment de réponse. Disons que il est entré dans ma vie en 1977, il y a bientôt 50 ans. À l'époque, j'avais une douzaine d'années, j'étais déjà fan de rock, fan de guitare, fan de blues, et je regardais une émission à la télé qui s'appelait Point Chaud, présentée par Albert Esner. Mais ce jour-là, je crois que l'émission était toutes les semaines, il devait y avoir deux émissions consacrées à la guitare. Présenté de façon exceptionnelle par un guitariste qui s'appelle Daniel Ciari. Et donc il a passé en revue évidemment tous les grands guitaristes de l'époque. Et l'émission s'est terminée dans mon souvenir sur Jimi Hendrix. Et j'avais été impressionné par la façon dont il avait présenté Jimmy. C'est la première fois évidemment que je voyais ce personnage, que j'entendais son nom. L'extrait était le concert de Jimmy le 30 mai 70 à l'université de Berkeley. Et c'est pas que j'étais impressionné par les images, mais je voulais en savoir plus. Voilà pourquoi on en parlait de cette façon. Et assez rapidement, j'ai donc découvert que Jimmy était mort 7 ans plus tôt. On disait overdose. J'avais lu que son père était donc évidemment d'origine... Black, que sa mère était indienne, enfin tout ça m'avait excité dans mes yeux d'enfant de 12 ans, et je voulais absolument en savoir plus, donc j'ai commencé à fouiller, à chercher des renseignements. Et à l'époque, la seule façon d'avoir des détails sur Jimmy éventuellement, c'était d'acheter Rock et Folk, donc je me suis mis à acheter Rock et Folk en mettant des coups de stabilo dès qu'on parlait de mon futur héros. Et puis quelques temps plus tard, à mon anniversaire, un ami à mon père demandait qu'est-ce qui ferait plaisir au gamin, et mes parents ont forcément dû dire ça fait quelques semaines qu'il n'arrête pas d'être tout excité sur Jimi Hendrix. Donc j'ai reçu à mon 12e anniversaire le double album de Jimi Hendrix qui s'appelle Electric Ladyland. Pas celui avec les femmes, la pochette n'était pas celle avec les 19 naïades au sein nu, mais la pochette tout à fait normale et officielle, qui n'a pas posé aucun problème. Mais par contre, en écoutant la première version de Blue Child, je suis complètement tombé dedans, et depuis, je ne m'en sors pas.
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Cette année, les fans vont fêter les 60 ans de la découverte de Jimi Hendrix. Évidemment, il s'est passé beaucoup de choses en 66, mais moi, comme les gens le savent, je me concentre depuis longtemps beaucoup sur la carrière de Jimi Hendrix, et c'est pour ça que j'ai pensé à rééditer un livre qui était sorti en 2022 sous une forme de BD, où j'avais écrit les 42 pages de la bio de Jimi Hendrix dans un livre sorti aux éditions Petit à Petit. Le livre était sorti en septembre 2022 et au printemps 2023, il n'y en avait plus, il a été totalement épuisé. Et comme chaque année, je redemandais à l'éditeur de rééditer le livre, mais pour des questions de conjoncture, etc., le livre ne sortait pas, n'était pas réédité. J'ai décidé de profiter de l'occasion de cet anniversaire en 2026 pour ressortir le livre que j'avais donc écrit sous forme de BD, mais cette fois sans les dessins. Donc de 42 pages, je suis passé pratiquement au double. Voilà, donc c'est une bio, tout ce qu'il y a de plus factuel. Je profite de mon expérience sur Jimi Hendrix, de toutes les infos que j'ai pu accumuler, les vérifications. Bref, l'idée était de faire un livre avec évidemment le moins d'erreurs possible. De façon à ce que le livre soit aussi bien lisible par les néophytes, ceux qui démarrent de zéro. Et j'ai même pensé aussi aux fans qui connaissent très très bien la vie de Jimi, en pensant que forcément ils vont découvrir des choses qu'ils n'ont jamais lues ailleurs. Donc c'est un peu le propos de ce livre, c'est pour ça que j'ai bien insisté sur la couverture. Pour ceux qui me connaissent, à mettre Jimi Hendrix par Yazid Manou, du fait de la réputation que j'ai acquise depuis toutes ces années. En espérant que la lecture soit agréable pour tout le monde, que les gens y prennent du plaisir, et qu'à la fin de cette lecture, qui pour moi devrait être assez rapide, ait une vision plus claire du parcours du musicien, de sa naissance jusqu'à sa disparition. J'ai accentué quelques points, étant français, sur le lien assez fort qui unit Jimi avec la France. Donc là, les gens vont découvrir des choses passionnantes et j'espère qu'ils prendront plaisir une fois de plus à lire ce livre. Voilà. Bonne lecture à tous, évidemment.

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3: C'est la troisième partie et fin de l'album de la semaine. Ce sont les 351s, l'album Against All Odds. Voici leur dernière présentation.
4: Rupture, ben, c'est une de nos deux chansons en français. Au Québec, chanter en anglais, ben, c'est pas pour nous une stratégie, c'est pas quelque chose qui a été planifié. C'est juste que ça m'est plus facile pour les textes. Et la chanson, ben, elle parle vraiment d'une rupture amoureuse difficile. C'est des lignes qui ont été sorties d'une lettre qui m'avait été écrite il y a très très longtemps.
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0: deux morceaux en concert dans British Connection.
1: Chutu et Pontapêche, Minha Casinha, Festival Rock in Rio, Lisbonne, Portugal 2010. Queen, Under Pressure, Osaka, Japon, 1985.

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diffuse un Police aujourd'hui pour deux raisons. On vient de fêter les 72 ans de Sting, et oui, alias Gordon Sumner. Et puis, on fête cette semaine les 40 ans de cet album Ghost in the Machine, le quatrième album du groupe Police, et ce titre Spirit in the Material World. La semaine prochaine, dans British Connection, eh bien, je recevrai Paul Millau, plutôt Sonic Polo. Il a sorti un bouquin, nous étions jeunes, punk, innocents. Il a notamment fait partie de groupes, il se baladait beaucoup dans le milieu du rock alternatif, et il a fait partie de Savage Circle, et il nous parlera du rock français, de l'intérieur.

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1: En 2003, le groupe Placebo reprenait Johnny and Mary, un titre plus dépouillé que l'original qui était sorti en 1980. Rappelez-vous, Robert Palmer, un titre Johnny and Mary qui avait été beaucoup, beaucoup repris par les pubs Renault à la télévision.

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1: Et bien voilà les amis, British Connection, votre émission rock, c'est terminé pour aujourd'hui. On va se retrouver bien sûr ici même, la semaine prochaine, même horaire, même fréquence. Vous pouvez retrouver des podcasts via la page Facebook de l'émission. Et ne l'oubliez pas, British Connection, c'est votre émission rock qui passe ce qu'on n'entend pas sur les radios rock. Allez, salut!

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1: Il est 21h.
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3: Bonsoir à tous. Il a motivé son acte par une volonté de vengeance en raison d'un harcèlement par ses professeurs et ses camarades. L'annonce du parquet national antiterroriste aujourd'hui concernant le profil de l'adolescent de 14 ans, responsable d'une fusillade dans un collège d'Aubagne lundi dernier. Le jeune homme qui a blessé le principal de l'établissement ainsi qu'une enseignante admet avoir mûri son projet depuis plusieurs mois. Plus de 900 membres des forces de l'ordre et 248 élèves blessés. Le point de Sébastien Lecornu cet après-midi sur la mobilisation lycéenne. Interpellé au Sénat, le chef du gouvernement dénonce la classe politique qui est en train de courir après le mouvement pour le récupérer à des fins électorales. Une critique déjà faite par Emmanuel Macron ce matin en Conseil des ministres, alors que les organisations lycéennes rencontreront les ministres de l'Éducation nationale et de l'Enseignement supérieur demain après-midi. Le lycée Nelson Mandela de Nantes pourrait rouvrir à la mi-novembre, annonce de Christelle Morancet aujourd'hui. La présidente de la région Pays-la-Loire envisage une réouverture partielle pour le 16 novembre. Aucune date de réouverture n'a été communiquée pour l'internat de l'établissement, dégradé par les incendies en marge des mobilisations lycéennes début octobre. Également dans l'actualité, l'annonce est apparue comme un soulagement pour une partie des salariés de Duralex. Le projet de reprise de l'entrepreneur Cédric Meston a été validé par le tribunal de commerce du Loiret pour sauver la verrerie. 155 postes seront conservés sur les 220 emplois. Duralex avait été placé en redressement judiciaire début juin. Les pensions de retraite vont augmenter de 1,4% au 1er novembre. Les syndicats et le patronat sont tombés d'accord aujourd'hui sur une revalorisation des retraites complémentaires des anciens salariés du privé. Une décision particulièrement attendue après le gel des pensions l'an dernier. Et puis le Mont Blanc continue de grandir, mesuré à un peu plus de 4807 mètres, près de 2 mètres de plus qu'en 2023. Des variations liées notamment aux conditions météo. Voilà pour l'essentiel de l'actu, très bonne soirée à tous.
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1: Il est 22h.
2: Bonsoir à tous. Une violence inédite. Les mots de Sébastien Lecornu sur la mobilisation lycéenne. Le chef du gouvernement a dévoilé un nouveau bilan du mouvement devant les sénateurs cet après-midi. 937 policiers et gendarmes blessés, mais également 149 personnels de l'éducation nationale. Le Premier ministre dénonce la classe politique qui est en train de courir après le mouvement lycéen pour le récupérer à des fins électorales. Alors que dans le même temps, la journée était plutôt calme aux abords des lycées. Édouard Geffray annonçait ce matin que 96% des établissements étaient ouverts au lendemain de l'acte 5. Le ministre de l'Éducation nationale doit rencontrer les organisations lycéennes demain après-midi avec le ministre de l'Enseignement supérieur Philippe Baptiste. L'adolescent, auteur de coups de fusil dans son collège d'Aubagne, dit avoir agi par vengeance. Il se dit la cible de harcèlement de la part de ses professeurs et de ses camarades. Le collégien reconnaît les faits mais conteste avoir voulu tuer. Il avoue avoir mûri son projet depuis plusieurs mois. Ses tirs ont blessé le principal de l'établissement et une enseignante. Dans l'actualité également, Emmanuel Macron se prépare à se rendre au Moyen-Orient. L'Élysée annonce que le chef de l'État se déplacera au Koweït, aux Émirats Arabes Unis, à Bahreïn, mais également au Qatar. Un déplacement au cours duquel il rencontrera les dirigeants de ces pays pour évoquer la situation dans le détroit d'Ormuz. Un plan à 200 millions d'euros jusqu'en 2032 pour le vélo à Paris. Présenté aujourd'hui par le maire de la capitale à la veille de l'hommage à Paul Varry, ce cycliste tué en 2024 par un chauffard. Emmanuel Grégoire souhaite créer 140 km de pistes cyclables supplémentaires et sécuriser 420 carrefours. Netflix va supprimer près de 1000 postes d'après les dirigeants du groupe, une suppression qui représente 6% des effectifs de la plateforme de streaming et qui concernera les équipes de la technologie ou encore des ressources humaines. Et puis en foot, première grosse affiche pour le Paris Saint-Germain en Ligue des Champions. Le PSG se déplace sur la pelouse de Manchester City ce soir pour la deuxième journée. La rencontre vient de débuter. Voilà pour l'actu. Très bonne soirée. 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
1: Il est 23h.
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3: Bonsoir à tous. Une plainte déposée par Alliance Police Nationale. Le syndicat s'attaque à l'État pour mise en danger de la vie d'autrui lors des mobilisations lycéennes. Ils estiment dans un tract que les consignes de la hiérarchie policière sont floues et les injonctions contradictoires. Un peu moins de 200 lycées fermés aujourd'hui en France, d'après le ministre de l'Éducation Édouard Geffray, au lendemain d'une nouvelle journée de manifestation qui a rassemblé entre 160 000 et 480 000 personnes dans les rues. La porte-parole du gouvernement, Maud Bréjon, assure que sur les 3000 professeurs remplaçants prévus, 2000 ont déjà pris leurs fonctions. Un soulagement pour une grande partie des salariés de Duralex. Le projet de reprise de la verrerie de l'entrepreneur Cédric Meston a été validé par le tribunal de commerce du Loiret. Sur 220 emplois, 155 seront maintenus. Duralex avait été placé en redressement judiciaire début juin, moins de 2 ans après sa reprise par les salariés réunis en coopérative. L'annonce a été faite aujourd'hui dans un communiqué. Les pompiers professionnels ont annoncé la reconduction de leur mouvement de grève jusqu'au 4 décembre. Les syndicats estiment que leurs revendications sont restées sans réponse de la part du gouvernement, notamment celles sur l'augmentation des moyens humains et financiers après un été dévastateur sur le front des incendies. Dans l'actualité également, la prochaine présidentielle, déjà le théâtre de tentatives de déstabilisation. D'après l'agence gouvernementale de détection de ces attaques, plus de 100 opérations d'ingérence étrangère visant la campagne ont été détectées. Un chiffre bien supérieur au scrutin précédent. Des attaques venant surtout des réseaux pro-russes qui ont principalement visé Gabriel Attal, Raphaël Glucksmann ou encore Édouard Philippe. Le Sénat commence aujourd'hui à examiner un projet de loi. Il prévoit de durcir les peines contre ceux qui diffusent de fausses informations. Et puis le Vatican donne des nouvelles du pape après son opération chirurgicale hier, le retrait d'un nodule cancéreux au poumon. Le souverain pontife âgé de 71 ans suit une évolution post-opératoire normale. Voilà pour l'essentiel de l'actualité, c'est la fin de cette édition. Très bonne soirée à tous.
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Bonsoir à tous. Sa garde à vue avait pris fin ce matin après qu'il ait reconnu les faits. L'adolescent de 14 ans, suspecté d'être à l'origine des tirs dans son collège d'Aubagne, a été mis en examen et placé en détention provisoire. Le jeune homme qui a blessé le principal de l'établissement ainsi qu'une enseignante admet avoir mûri son projet depuis quelques mois. Plus de 900 membres des forces de l'ordre et 248 élèves blessés. Le point de Sébastien Lecornu hier après-midi sur la mobilisation lycéenne. Interpellé au Sénat, le chef du gouvernement dénonce la classe politique qui est en train de courir après le mouvement lycéen pour le récupérer à des fins électorales. Une critique déjà faite par Emmanuel Macron hier matin en Conseil des ministres, alors que les organisations lycéennes rencontreront les ministres de l'Éducation nationale et de l'Enseignement supérieur ce jeudi après-midi. Les tensions sur l'approvisionnement en diesel pourraient persister jusqu'à l'année prochaine. C'est l'alerte émise par l'Agence internationale de l'énergie. La situation sur le marché du gasoil reste dépendante d'une reprise de l'approvisionnement en produits pétroliers en provenance du Moyen-Orient. Et c'est dans ce contexte qu'Emmanuel Macron se prépare à se rendre au Moyen-Orient. L'Elysée annonçait ce mercredi soir que le chef de l'État se déplacera au Koweït, aux Émirats Arabes Unis, à Bahreïn, mais également au Qatar. Un déplacement au cours duquel il rencontrera les dirigeants de ces pays pour évoquer la situation dans le détroit d'Ormuz. Un plan à 200 millions d'euros jusqu'à 2032 pour le vélo à Paris, présenté aujourd'hui par le maire de la capitale à la veille de l'hommage à Paul Varry, ce cycliste tué en 2024 par un chauffard. Emmanuel Grégoire souhaite créer 140 km de pistes cyclables supplémentaires et sécuriser 420 carrefours. Netflix va supprimer près de 1000 postes d'après les dirigeants du groupe, une suppression qui représente 6% des effectifs de la plateforme de streaming et qui concernera les équipes de la technologie ou encore des ressources humaines. Et puis en foot, le Paris Saint-Germain continue sur sa belle lancée en Ligue des Champions. Les Parisiens se sont imposés 4-2 sur la pelouse de Manchester City ce mercredi soir. Voilà pour l'actu, très bonne soirée.

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